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1: Bonjour Chris, bonjour à tous. Des rassemblements en hommage à Liana devant les tribunaux d'Angers, Saumur et Cholet hier soir. En soutien à la famille de cette jeune fille de 11 ans, retrouvée morte jeudi. Le principal suspect était visé par plusieurs plaintes pour viol sur mineur, mais n'a jamais été entendu par les enquêteurs. Une histoire qui fait écho à celle de Cécile Charouot, présidente de l'association Adèle à Cholet, qui lutte contre les violences sexuelles. Association créée après le viol de sa fille Adèle à l'âge de 12 ans, malheureusement loin d'être une exception.
2: La parole des enfants, elle n'est encore pas entendue en fait. Les enfants parlent, mais les enfants ne sont pas écoutés, ne sont pas protégés et c'est plus possible en fait. C'est un véritable fléau, mais par contre, il n'y a rien qui n'est fait et malheureusement, ça aboutit à des drames comme celui-là. Donc c'est vrai qu'il y a beaucoup de colère en fait, de beaucoup de personnes qui ne sont pas confrontées forcément personnellement aux violences sexuelles, mais qui ont des enfants. On a eu des études qui ont été faites par la CIVIS par exemple. Aujourd'hui, on sait qu'il y a 3 enfants par classe qui sont victimes de violences sexuelles quand même. Donc, c'est pas quelque chose d'anodin, c'est pas un cas isolé.
1: Pour une meilleure prise en charge, elle demande plus de formation des professionnels de santé et des enquêteurs, mais aussi plus de prévention auprès des enfants et d'accompagnement des agresseurs pour éviter la récidive. Une personne mise en examen pour meurtre hier à Angers, il est accusé de meurtre d'une personne d'origine roumaine, dont le corps avait été retrouvé dans un appartement à Angers le lundi 1er mai. 4 hommes âgés de 19 à 20 ans ont été condamnés par le tribunal judiciaire d'Angers dans une vaste affaire de vol aggravé commis en Maine-et-Loire. Les enquêteurs leur attribuent 48 cambriolages dans le département, mais ils sont également soupçonnés d'être impliqués dans plus de 500 faits similaires à travers la France. Les inscriptions au transport scolaire Aléop ouvrent à partir du 10 juin et vont augmenter l'abonnement des enfants scolarisés en regroupement pédagogique intercommunal, les RPI, coûtera 27€ de plus. Pour les autres, le prix annuel passe de 170 à 171€. En France, les renseignements s'inquiètent de la menace masculiniste. Une note récente consultée par nos confrères de Radio France pointe, je cite, une fascination pour les tueurs de masse, en particulier ceux ayant commis des assassinats à motivation sexiste, raciste, antisémite ou homophobe. Depuis janvier 2025, la DGSI a constaté la multiplication de jeunes profils sur TikTok avec des projets de plus en plus violents. Attention autour de l'épandage des pesticides par drone, alors que le gouvernement vient d'élargir le type de culture concernée par des essais de substances à faible risque sur 3 ans. Jusqu'ici, les seuls bananeraies et certaines vignes faisaient l'objet de dérogations. Les lobbies arrivent à leur fin au mépris de la science et de la démocratie, note dans un communiqué le collectif des victimes des pesticides de l'Ouest. On passe au sport. Alexandre Dujeu vers le FC Lorient. Selon RMC, l'ancien entraîneur d'Angesco aurait trouvé un accord avec les dirigeants lorientais hier afin de prendre les Merlus en charge la saison prochaine. Et puis, une recrue pour les Ducs d'Angers, le Canadien Scott Atkinson, un attaquant, arrive pour l'année prochaine.

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14: Depuis 2023, plus de 1300 greffes de foie sont réalisées par an en France, sauvant des vies et redonnant espoir à des patients en situation critique. Aujourd'hui, découvrons l'histoire d'Éric Bulle-Haussmann, un patient qui a fait face à l'adversité avec courage et détermination.
15: Quand j'étais jeune, à 23 ans, j'ai fait une hépatite et ensuite j'ai commencé à déclencher ce qu'on appelle une NASH, non-alcoolique stéatose hépatique, la fameuse maladie du foie gras. Et je suis passé de 63 kg à 143 kg à l'âge de 57 ans. Et je suis passé en insuffisance hépatique sévère. Le pronostic était d'une survie de 3 semaines. Très court, on pense beaucoup à beaucoup de choses. Et j'ai eu la chance d'avoir un donneur qui m'a permis d'être greffé en extrême urgence. Aujourd'hui, je suis content d'être vivant. Je remercie tous les jours cette famille de donneurs et ce donneur.
14: Éric, pourquoi c'est important de parler du don d'organes ?
15: C'est capital d'en parler entre ses proches. Tout le monde croit qu'avec la législation, on est tous donneurs. Mais c'est pas aussi simple que ça. Parce que pour être donneur d'organes, il faut être en mort encéphalique. C'est en général des morts brutales. Et les proches ne sont pas prêts à ça. Et si jamais ils n'en ont parlé avant, c'est très compliqué de ne pas dire non parce qu'on a peur. Et aujourd'hui, si tout le monde pouvait en parler, on diminuerait ce taux de refus.
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0: De vol aggravé commis en Maine-et-Loire. Les enquêteurs leur attribuent 48 cambriolages dans le département, mais ils sont également soupçonnés d'être impliqués dans plus de 500 faits similaires à travers la France. Les inscriptions au transport scolaire Aléop ouvrent à partir du 10 juin et vont augmenter l'abonnement des enfants scolarisés en regroupement pédagogique intercommunal. Les RPI coûtera 27 euros de plus. Pour les autres, le prix annuel passe de 170 à 171 euros. En France, les renseignements s'inquiètent de la menace masculiniste. Une note récente, consultée par nos confrères de Radio France, pointe, je cite, « une fascination pour les tueurs de masse, en particulier ceux ayant commis des assassinats à motivation sexiste, raciste, antisémite ou homophobe ». Depuis janvier 2025, la DGSI a constaté la multiplication de jeunes profils sur TikTok, avec des projets de plus en plus violents. Tension autour de l'épandage des pesticides par drone, alors que le gouvernement vient d'élargir le type de culture concernée par des essais de substances à faible risque sur 3 ans. Jusqu'ici, les seuls bananeraies et certaines vignes faisaient l'objet de dérogations. Les lobbies arrivent à leur fin au mépris de la science et de la démocratie, note dans un communiqué le collectif des victimes des pesticides de l'Ouest. On passe au sport. Alexandre Dujeu vers le FC Lorient. Selon RMC, l'ancien entraîneur d'Angesco aurait trouvé un accord avec les dirigeants l'orientait hier afin de prendre les Merlus en charge la saison prochaine. Et puis, une recrue pour les Ducs d'Angers, le Canadien Scott Atkinson, un attaquant, arrive pour l'année prochaine. Bonne journée à tous, la météo tout de suite avec Chris.
1: C'est la journée la plus fraîche de la semaine et ça se sent dehors, 8 petits degrés hein, la minimale ce mardi, 8 degrés la maximale, sous un ciel quand même plus ensoleillé qu'hier, malgré de gros nuages à la mi-journée. Demain sera globalement identique. Cyprien, on vous retrouve tout à l'heure à 7h sur Oxygène Radio.
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0: Anastasia sur Oxygène Radio. Enjoy It and Dance, il est
1: 6h14. 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
0: Patience, patience, le printemps est de retour. Hein. Dans quelques jours, l'été va même se réinviter hein, avant l'heure. Il va faire beau et chaud à partir de vendredi. On attend même 31 degrés au mieux dimanche sous le soleil. En attendant aujourd'hui, c'est frais le matin avec 8 à 9 degrés. Températures qui vont atteindre les 19 degrés sous un ciel souvent plus dégagé qu'hier malgré quelques cumulus embêtants, notamment à la mi-journée. Demain, même temps, alternance de belles éclaircies et de passages nuageux. If you're going to San Francisco. Dans un instant sur Oxygène Radio, Son of Legend. On va aussi écouter Oria, Joseph Cellmate. Et puis on va retrouver aussi la Minute Typique avec Laurent Rivron. Bon mardi.
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1: Et on jette tout d'abord un coup d'œil sur les courses dans la fédération cette semaine. On court aujourd'hui sur l'hippodrome de Cholet, départ de la première à 11h21. Une belle réunion en semi-nocturne, c'est pour jeudi sur l'hippodrome de Bellevue-la-Forêt à Laval. Et puis dimanche, retour du côté de La Roche-Posay. Le tiercé Quintet+ se court aujourd'hui à Compiègne. Une course plate sur 1800 mètres. Départ à 18h30 avec deux locaux à suivre. Tout d'abord le 7 Siminf, entraîné à Beaupro par Henri-Alex Pantal. Et puis le jockey mayennais Maxime Guyon qui sera aux commandes du numéro 14 Samor. En chiffres, ça donne le prono suivant: 8, 11, 5, 13, 9, 14, 7 et 4.
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0: Oxygène Radio, il est 6h30. Bon début de journée. 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Une journée sympathique hein, aujourd'hui pour les Sagittaires, les Lions et les Poissons. C'est les trois premiers de notre classement astrologique. 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Le toposcope après Maëlle Tic Tac et après la tribu Oxygène de Jérém.
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3: C'est en approche. Et on salue le comité des fêtes de Grenoville hein, qui organise les 13 et 14 juin prochains leur traditionnelle fête communale du village au bord de la Mayenne. On va en savoir un petit peu plus là maintenant avec le président Élie Tournieux qui est avec nous. Bonjour Élie.
4: Bonjour Oxygène.
3: Qu'est-ce qu'on devrait retenir des grands moments au-delà de la fête foraine, du repas? On a aussi le feu d'artifice si je ne me trompe pas.
4: On a le feu d'artifice le samedi soir à partir de 23h qui est tiré sur le bassin de la Mayenne à Grenoville.
3: Ouais.
4: Et également les aéroglisseurs qui vont animer ce week-end du samedi après-midi au dimanche après-midi.
3: Ouais, ça c'est génial. Les aéroglisseurs qui sont là et on peut venir se marrer alors tout le week-end.
4: Oh oui, tout le week-end ça va être une belle fête.
3: Vous conseillez de réserver d'ailleurs pour les aéroglisseurs en avance ou c'est vraiment les premiers arrivés, premiers servis?
4: Non, c'est les premiers arrivés, premiers servis, on ne fait pas de réservation en avance.
3: L'accès, évidemment, à cette fête communale de Grenoville est gratuit?
4: Tout à fait, tout est gratuit.
3: Voilà. Même les aéroglisseurs, non?
4: Non, les aéroglisseurs sont payants, mais l'accès à la fête est gratuit.
3: Je me suis dit, waouh, bah là on va amener des... Non, mais vraiment, on met le coup de projecteur parce que c'est vraiment spectaculaire, ces aéroglisseurs. Mais vraiment, il y a du travail qui est fait tout autour par vos équipes. C'est le comité des fêtes de Grenoville qui est une chouette équipe. Vous serez à combien environ là au moment de la fête?
4: On est à environ une cinquantaine de bénévoles sur tout le week-end.
3: Bon, et puis pour le repas de samedi, c'est cochon grillé, je crois, c'est ça?
4: Exactement, cochon grillé le samedi soir, oui.
3: Oh, ça va être le top. Hein. Régalez-vous, les amis, pour cette belle fête. On le rappelle, le feu d'artifice, lui, sera sur le plan d'eau de la Mayenne. Forcément, un moment fort. Alors, qu'est-ce que vous auriez à dire pour motiver non seulement les habitants, mais tous ceux qui sont autour de Grenoville pour ce rendez-vous?
4: Bah, c'est un moment unique que vous pouvez partager en famille durant tout le week-end.
3: Ouais, vous allez vraiment passer un super moment, je peux vous le dire, pour l'avoir déjà vécu ce rendez-vous à Grenoville. Une petite question pour le cochon, on en parlait là, le repas cochon grillé de samedi soir. Est-ce qu'il est conseillé de réserver?
4: Alors c'est fortement conseillé de réserver. Vous pouvez passer par le site Hello Asso.
3: D'accord, ben voilà. Sinon, je vais vous donner d'ailleurs, si vous voulez un peu plus d'infos, CDF comme comité des fêtes, cdfgrenoville@gmail.com, si je me trompe pas, hein, c'est ça?
4: Exactement, c'est bien ça.
3: Vous faites un petit mail, vous dites oui, bonjour, on vient à 4, est-ce que vous pouvez me réserver? Voilà, pif, paf, boum, balam, on vous donnera tous les détails. cdfgrenoville@gmail.com. Comme on fait la fête à Grenoville, on le rappelle, les 13 et 14 juin prochains au bord de la Mayenne, ça va être magnifique. Merci pour tous ces détails, Élie, on se retrouve très vite.
4: Merci, à bientôt.
3: Au revoir.
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0: le retour de la petite Maëlle. Tic Tac sur Oxygène Radio, le Toposcope dans un instant. Et puis le retour du son It and Dance avec Bébé Rexha. La suite, c'est aussi avec Cyprien Leget, le Max Sport à 6h50 et l'actu à 7h. Le classement astrologique maintenant.
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0: En dernière position, ce mardi, les scorpions, votre vie amoureuse semble à l'arrêt, hein. Prenez votre mal en patience, ça ne va pas durer. Les vierges sont 11e, l'envie de prendre l'air est là, mais ne négligez pas vos obligations familiales pour autant. 10e du toposcope, les cancers, la diplomatie est votre meilleur outil aujourd'hui pour désamorcer les tensions qui vous entourent. Balance, 9e, en amour, les réponses aux questions qui vous tracassent vont enfin arriver. Taureau, classé 8e ce mardi, c'est le bon moment pour solder les affaires en cours. Ne les laissez pas traîner davantage. Les Gémeaux sont 7e. Comptez sur vos amis pour rendre ce mardi vraiment agréable. 6e, les Béliers, vous avez ce don rare de redonner le sourire à tout votre entourage et aujourd'hui, ça va opérer. 5e, les Capricornes, une proposition créative va piquer votre curiosité. Restez ouverts à l'écoute. 4e, du classement astrologique, les Gémeaux, de bonnes nouvelles se profilent hein, sur le plan familial avec peut-être une belle opportunité d'évolution. 3e, les Poissons, vos projets avancent à toute allure et vos finances se portent de mieux en mieux. Les Lions à la 2e position. Audace et fantaisie sont vos maîtres mots d'aujourd'hui. De quoi épicer agréablement votre journée. Enfin, 1er, les Sagittaires. Vous rayonnez naturellement et on vous le rendra bien. C'est une excellente journée en perspective.
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0: Miguelito Loveless.
1: Merci de vous réveiller avec Oxygène, la plus angevine des radios. L'actu à 7h, Miles Smith avance ça, Drive Safe, et maintenant le Max Sport, Cyprien Leger. Salut.
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3: Salut Chris, bonjour à tous. Alexandre Dujeu et le FC Lorient s'est quasiment bouclé. Selon RMC, l'ancien entraîneur d'Angesco aurait trouvé un accord avec les dirigeants des Merlus pour prendre l'équipe en main la saison prochaine. Il succéderait ainsi à Olivier Pantaloni, dont il avait été l'adjoint par le passé. L'équipe de France a bien terminé sa préparation à la Coupe du Monde qui débute jeudi soir en s'imposant hier soir face à l'Irlande du Nord à Lille. Le mondial qui débute jeudi, mardi pour les Bleus qui affronteront le Sénégal. Viendront ensuite la Norvège et l'Irak dans un des groupes les plus relevés de cette compétition. Une nouvelle recrue pour les Ducs d'Angers. En hockey sur glace, le Canadien Scott Atkinson va renforcer l'attaque angevine. Le joueur de 25 ans va évoluer pour la première fois en Europe après toute une carrière faite en Amérique du Nord. Cholet Basket pour arracher un dernier match ce soir face à Paris. Mené 2-1 dans cette série des demi-finales de Betclic Elite, les Choletais n'ont pas d'autre option que la victoire. Il faudra créer une nouvelle surprise comme au match 1. Le match, c'est ce soir à la Meyrée. Enfin, hier en cyclisme, c'est le Danois Anton Charming du X Mobility qui a remporté la deuxième étape du Tour Auvergne-Rhône-Alpes. Le Français Alex Baudin d'IF Education Easy Post a conservé lui son maillot jaune de leader au classement général. Aujourd'hui, c'est un contre-la-montre par équipe à côté de Rohan qui attend le peloton. Bonne journée à tous, à l'écoute d'Oxygène Radio.
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0: votre flash emploi sur Oxygène Radio. À Dan, le groupe SOR recherche un agent clientèle réseau eau potable et assainissement. Un poste terrain mêlant intervention technique, relève de compteur et maintenance des réseaux. À Château-Gontier-sur-Mayenne, AFI Centrifuge recrute un agent de production monteur pour renforcer ses équipes de fabrication. Toujours à Château-Gontier-sur-Mayenne, DMF Sales et Marketing recherche un conseiller commercial terrain en CDI. À Mayenne, Mayenne Express recherche un chauffeur livreur pour assurer des tournées de livraison avec son partenaire FedEx. Enfin à Laval, le centre hospitalier de Laval recrute un conducteur livreur, tandis que plusieurs entreprises du bassin lavallois recherchent également des agents de production et conducteurs de ligne. Retrouvez le détail de ces offres sur France Travail et les plateformes de recrutement. 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Contactez-les sur oxygèneradio.com.
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0: Bon début de journée avec Oxygène. On joue Hit and Dance, Oxygène Radio, avec le son de Manon Lisa, K-pop, Demon Hunters, ou encore Modern Talking. 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C'est le Big Morning, il est 7h. Oxygène Radio. Bienvenue à vous, les infos, c'est aujourd'hui avec Cyprien Leget. Cyprien, bonjour.
8: Bonjour Chris, bonjour à tous. Des rassemblements en hommage à Liana devant les tribunaux d'Angers, Saumur et Cholet hier soir. En soutien à la famille de cette jeune fille de 11 ans, retrouvée morte jeudi. Le principal suspect était visé par plusieurs plaintes pour viol sur mineur, mais n'a jamais été entendu par les enquêteurs. Une histoire qui fait écho à celle de Cécile Charouot, présidente de l'association Adèle à Cholet, qui lutte contre les violences sexuelles. Association créée après le viol de sa fille Adèle à l'âge de 12 ans, malheureusement loin d'être une exception.
12: La parole des enfants, elle n'est encore pas entendue en fait. Les enfants parlent, mais les enfants ne sont pas écoutés, ne sont pas protégés et c'est plus possible en fait. C'est un véritable fléau, mais par contre, il n'y a rien qui n'est fait. Et malheureusement, ça aboutit à des drames comme celui-là. Donc c'est vrai qu'il y a beaucoup de colère en fait, de beaucoup de personnes qui ne sont pas confrontées forcément personnellement aux violences sexuelles, mais qui ont des enfants. On a eu des études qui ont été faites par la CIVIS par exemple. Aujourd'hui, on sait qu'il y a 3 enfants par classe qui sont victimes de violences sexuelles quand même. Donc c'est pas quelque chose d'anodin, c'est pas un cas isolé.
8: Mais pour une meilleure prise en charge, elle demande plus de formation des professionnels de santé et des enquêteurs, mais aussi plus de prévention auprès des enfants et d'accompagnement des agresseurs pour éviter la récidive. Une personne mise en examen pour meurtre hier à Angers, il est accusé de meurtre d'une personne d'origine roumaine dont le corps avait été retrouvé dans un appartement à Angers le lundi 1er mai. 4 hommes âgés de 19 à 20 ans ont été condamnés par le tribunal judiciaire d'Angers dans une vaste affaire de vol aggravé commis en Maine-et-Loire. Les enquêteurs leur attribuent 48 cambriolages dans le département, mais ils sont également soupçonnés d'être impliqués dans plus de 500 faits similaires à travers la France. Les inscriptions au transport scolaire Aléop ouvrent à partir du 10 juin et vont augmenter l'abonnement des enfants scolarisés en regroupement pédagogique intercommunal. Les RPI coûtera 27 € de plus. Pour les autres, le prix annuel passe de 170 à 171 €. En France, les renseignements s'inquiètent de la menace masculiniste. Une note récente consultée par nos confrères de Radio France pointe, je cite, une fascination pour les tueurs de masse, en particulier ceux ayant commis des assassinats à motivation sexiste, raciste, antisémite ou homophobe. Depuis janvier 2025, la DGSI a constaté la multiplication de jeunes profils sur TikTok avec des projets de plus en plus violents. Tension autour de l'épandage des pesticides par drone, alors que le gouvernement vient d'élargir le type de culture concernée par des essais de substances à faible risque sur 3 ans. Jusqu'ici, les seuls bananeraies et certaines vignes faisaient l'objet de dérogations. Les lobbies arrivent à leur fin au mépris de la science et de la démocratie, note dans un communiqué le collectif des victimes des pesticides de l'Ouest. On passe au sport, Alexandre Dujeu, vers le FC Lorient. Selon RMC, l'ancien entraîneur d'Angesco aurait trouvé un accord avec les dirigeants lorientais hier afin de prendre les Merlus en charge la saison prochaine. Et puis, une recrue pour les Ducs d'Angers, le Canadien Scott Atkinson, un attaquant, arrive pour l'année prochaine. Bonne journée à tous, la météo tout de suite avec Chris.
0: Merci Cyprien, à tout à l'heure dans une demi-heure. Oui, la météo, c'est la journée la plus fraîche de la semaine et ça se sent dehors. 8 petits degrés la minimale, couvrez-vous. 18 degrés la maximale aujourd'hui, sous un ciel quand même plus ensoleillé qu'hier, malgré de gros nuages, notamment à la mi-journée. Demain sera globalement identique et il faudra attendre vendredi pour que le printemps se réinvite sur l'Anjou.
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0: La découverte de ce printemps, Manon Lisa, le petit pêcheur sur Oxygène Radio, 7h07.
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0: Et aujourd'hui le 9 juin, c'est la date anniversaire de deux événements majeurs pour la France. Le 9 juin 1998, coup d'envoi de la Coupe du Monde en France. Le 9 juin 2024, Macron dissout l'Assemblée Nationale. Bon bah dans l'un des deux cas, ça s'est bien terminé pour la France. Hein, je vous laisse deviner lequel. 9 juin 2026, aujourd'hui, on fête les Diane et les Féliciens. C'est la journée mondiale de sensibilisation, pardon, au passage à niveau. Oui, c'est important. C'est aussi la journée mondiale des archives. Alors là, c'est moins important. Il faut savoir qu'il existe un congrès mondial des archives. Ça va être passionnant, ça. Les anniversaires. Nathalie Portman, l'actrice américaine, a 45 ans aujourd'hui. L'acteur américain Johnny Depp, 63 ans. Michael J. Fox, alias Marty McFly, dans Retour vers le futur, fête ses 65 ans, côté français. Alors, à vous de choisir si vous le souhaitez ou pas. Je ne sais pas où ça en est au niveau des histoires. Mais en tout cas, Stéphane Plaza a 56 ans. Puis, j'ai pas d'autres personnalités françaises. Le numéro 1 des ventes de single, le 9 juin 1996. Eh ben, c'était une BO de film. X-Files, par le compositeur Mark Snow. La BO de la série culte diffusée dans la trilogie sur M6 avec Mulder et Scully, avec les aliens, le paranormal. Ah, et l'homme à la cigarette, vous vous souvenez? Ouais. Alors, sur le CD de titre, hein, à l'époque, il y avait donc cette version, le thème de la série originale, mais en deuxième piste, il y avait aussi un remix qui était diffusé sur les radios. Et que je voulais vous faire écouter, et j'ai pas préparé l'extrait, donc je suis en train de vous le chercher, tout simplement, en direct. Et le voici, le deuxième extrait. Et ça passait sur les radios à l'époque. 1996, 500 000 copies seront vendues en Europe de ce titre, donc en 1996. Et puis la série a cartonné, évidemment. Les Bonheurs Talking, remix dans un instant de Brother Louis après K-pop Demon Hunters. Voici Free sur Oxygène Radio.
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1: Et on va commencer avec TF1 Koh-Lanta France 2, la série documentaire Colonna, une tragédie corse. France 3, c'est qui le chef ? C'est avec Michel Cymès et Bruno Solo au casting blacklisté à la suite d'un scandale médiatique. Étienne Barbier, chef cuisinier star de la télévision, égocentrique et vaniteux, doit faire face à d'importants soucis financiers. Il y a son demi-frère qui lui trouve un travail parfaitement inattendu. Hein. Travailler dans l'ombre de Lila. C'est une jeune influenceuse culinaire reconnue qui parvient difficilement à lancer son premier restaurant. La mission va s'avérer plus complexe que prévu hein, et le secret bien difficile à garder. Canal, les enfants vont bien. M6, Mario, au premier regard, que sont-ils devenus ? France 4, c'est du football. France, Irlande, c'est du foot féminin éliminatoire de la Coupe du Monde. Allez les Bleus. TFX, Flashdance et Gulli, Stuart Little 3, l'appel de la forêt. Voilà, je vous laisse faire votre choix et par avance, une belle soirée devant votre télévision ou bien sûr à l'écoute d'Oxygène Radio.
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0: déjà un remix sorti dans les années 2000. Modern Talking, Brother Louis, c'était l'année 98, tiens, pour être précis.
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0: Bon les amis, patience, hein, patience, le printemps sera de retour dans quelques jours, l'été va même se réinviter hein, avant l'heure, il va faire beau et super chaud, à partir de vendredi c'est bien, on attend 31 degrés au mieux dimanche sous le soleil, en attendant aujourd'hui c'est frais, ah oui, 8 à 9 degrés ce matin, températures qui vont atteindre les 19 degrés sous un ciel souvent plus dégagé qu'hier, hein, malgré quelques cumulus embêtants, notamment à la mi-journée, demain à peu près le même temps, alternance de belles éclaircies et de passages nuageux. Le Big Morning sur Oxygène Radio continue avec David Guetta. Avec la voix de Jennifer Lopez. Save Me Tonight après la pause. Et puis à 7h30, les infos.
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0: Lucenzo, Kenza Farah, Obsession sur Oxygène Radio. Il est 7h30. 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Je vais vous parler de Lego, tiens, aujourd'hui, dans la Big News. Il y a une nouvelle maquette là qui vient de sortir. C'est un record, on en parle tout à l'heure. 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Taylor Swift avant ça avec Hoplite, le Toposcope et maintenant le journal de Cyprien Leget. Cyprien, bonjour.
1: Bonjour Chris, bonjour à tous. Des rassemblements en hommage à Liana devant les tribunaux d'Angers, Saumur et Cholet hier soir. En soutien à la famille de cette jeune fille de 11 ans, retrouvée morte jeudi. Le principal suspect était visé par plusieurs plaintes pour viol sur mineur, mais n'a jamais été entendu par les enquêteurs. Une histoire qui fait écho à celle de Cécile Charouot, présidente de l'association Adèle à Cholet, qui lutte contre les violences sexuelles. Association créée après le viol de sa fille Adèle, à l'âge de 12 ans, malheureusement loin d'être une exception.
2: La parole des enfants, elle n'est encore pas entendue en fait. Les enfants parlent, mais les enfants ne sont pas écoutés, ne sont pas protégés et c'est plus possible en fait. C'est un véritable fléau, mais par contre, il n'y a rien qui n'est fait et malheureusement, ça aboutit à des drames comme celui-là. Donc c'est vrai qu'il y a beaucoup de colère en fait, de beaucoup de personnes qui ne sont pas confrontées forcément personnellement aux violences sexuelles, mais qui ont des enfants. On a eu des études qui ont été faites par la CIVIS par exemple. Aujourd'hui, on sait qu'il y a 3 enfants par classe qui sont victimes de violences sexuelles quand même. Donc c'est pas quelque chose d'anodin, c'est pas un cas isolé.
1: Pour une meilleure prise en charge, elle demande plus de formation des professionnels de santé et des enquêteurs, mais aussi plus de prévention auprès des enfants et d'accompagnement des agresseurs pour éviter la récidive. Une personne mise en examen pour meurtre hier à Angers, il est accusé de meurtre d'une personne d'origine roumaine dont le corps avait été retrouvé dans un appartement à Angers le lundi 1er mai. 4 hommes âgés de 19 à 20 ans ont été condamnés par le tribunal judiciaire d'Angers dans une vaste affaire de vol aggravé commis en Maine-et-Loire. Les enquêteurs leur attribuent 48 cambriolages dans le département, mais ils sont également soupçonnés d'être impliqués dans plus de 500 faits similaires à travers la France. Les inscriptions au transport scolaire Aléop ouvrent à partir du 10 juin et vont augmenter l'abonnement des enfants scolarisés en regroupement pédagogique intercommunal. Les RPI coûtera 27 € de plus. Pour les autres, le prix annuel passe de 170 à 171 €. En France, les renseignements s'inquiètent de la menace masculiniste. Une note récente consultée par nos confrères de Radio France pointe, je cite, une fascination pour les tueurs de masse, en particulier ceux ayant commis des assassinats à motivation sexiste, raciste, antisémite ou homophobe. Depuis janvier 2025, la DGSI a constaté la multiplication de jeunes profils sur TikTok avec des projets de plus en plus violents. Tension autour de l'épandage des pesticides par drone alors que le gouvernement vient d'élargir le type de culture concernée par des essais de substances à faible risque sur 3 ans. Jusqu'ici, les seuls bananeraies et certaines vignes faisaient l'objet de dérogations. Les lobbies arrivent à leur fin au mépris de la science et de la démocratie, note dans un communiqué le collectif des victimes des pesticides de l'Ouest. Bonne journée à tous, la météo tout de suite avec Chris.
0: Merci Cyprien, à tout à l'heure dans une demi-heure. Oui, la météo, c'est la journée la plus fraîche de la semaine et ça se sent dehors. 8 petits degrés la minimale, couvrez-vous. 18 degrés la maximale aujourd'hui, sous un ciel quand même plus ensoleillé qu'hier, malgré de gros nuages, notamment à la mi-journée. Demain sera globalement identique et il faudra attendre vendredi pour que le printemps se réinvite sur l'Anjou.
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0: sur Oxygène Radio, c'était Taylor Swift. Il est 7h37, le Toposcope.
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0: En dernière position, ce mardi, les scorpions, votre vie amoureuse semble à l'arrêt. Hein. Prenez votre mal en patience, ça ne va pas durer. Les vierges sont 11e, l'envie de prendre l'air est là, mais ne négligez pas vos obligations familiales pour autant. 10e du toposcope, les cancers. La diplomatie est votre meilleur outil aujourd'hui pour désamorcer les tensions qui vous entourent. Balance, 9e, en amour, les réponses aux questions qui vous tracassent vont enfin arriver. Taureau, classé 8e ce mardi, c'est le bon moment pour solder les affaires en cours. Ne les laissez pas traîner davantage. Les Gémeaux sont 7e. Comptez sur vos amis pour rendre ce mardi vraiment agréable. 6e, les Béliers, vous avez ce don rare de redonner le sourire à tout votre entourage et aujourd'hui, ça va opérer. 5e, les Capricornes, une proposition créative va piquer votre curiosité. Restez ouvert à l'écoute. 4e, du classement astrologique, les Gémeaux, de bonnes nouvelles se profilent sur le plan familial avec peut-être une belle opportunité d'évolution. 3e, les Poissons, vos projets avancent à toute allure et vos finances se portent de mieux en mieux. Les Lions à la deuxième position, audace et fantaisie sont vos maîtres mots d'aujourd'hui, de quoi épicer agréablement votre journée. Enfin, premier, les Sagittaires, vous rayonnez naturellement et on vous le rendra bien. C'est une excellente journée en perspective.
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0: Cyprien Lejay, pardon, revient à 7h50 pour le Max Sport.

0: d'un nouveau set. Et un record du monde, oui, des pièces, des briques de Lego. On en parle donc après Bad Bunny, à tout de suite.
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0: Bienvenue, Nouvelle Bayeule sur Oxygène Radio, 7h46.
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0: Les amis, oubliez le petit sachet de briques hein, du dimanche après-midi. Lego vient de sortir un monstre et ça fait l'actu. Alors c'est la Sagrada Familia en version brique avec 12 060 pièces au compteur qui devient le plus gros coffret jamais proposé par la marque. Alors le modèle rend hommage à l'architecte hein, de la célèbre basilique de Gaudi à Barcelone dont marque cette année le centenaire de sa mort. Et donc l'objet en version Lego fait 62 cm de haut, 47 de large et son prix, ah oui, 749 € quand même. Hein. Lego qui promet une construction qui suit les grandes étapes du vrai monument, avec un travail poussé sur les façades et même un effet vitrail pour retrouver l'ambiance intérieure. Le set rejoint la gamme Lego Architecture, hein, destinée aux adultes, fans de maquettes, hein, c'est pas pour les enfants. Ce sera disponible dans le monde entier dans quelques mois, après une phase de précommande. Alors, bonne nouvelle! Contrairement au chantier original, vous n'aurez pas besoin d'un siècle pour le terminer. Mauvaise nouvelle, il va quand même falloir trouver la place et éviter de perdre une seule pièce. Ah oui, bah sinon c'est loupé. Hein.
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0: Je me demande, c'est son premier single après la Starac et c'est après le Max Sport de Cyprien Leger. Salut.
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2: Salut Chris, bonjour à tous. Alexandre Dujeu et le FC Lorient, c'est quasiment bouclé. Selon RMC, l'ancien entraîneur d'Angesco aurait trouvé un accord avec les dirigeants des Merlus pour prendre l'équipe en main la saison prochaine. Il succéderait ainsi à Olivier Pantaloni, dont il avait été l'adjoint par le passé. L'équipe de France a bien terminé sa préparation à la Coupe du Monde qui débute jeudi soir en s'imposant hier soir face à l'Irlande du Nord à Lille. Le mondial qui débute jeudi, mardi pour les Bleus qui affronteront le Sénégal. Viendront ensuite la Norvège et l'Irak dans un des groupes les plus relevés de cette compétition. Une nouvelle recrue pour les Ducs d'Angers. En hockey sur glace, le Canadien Scott Atkinson va renforcer l'attaque angevine. Le joueur de 25 ans va évoluer pour la première fois en Europe après toute une carrière faite en Amérique du Nord. Cholet Basket pour arracher un dernier match ce soir face à Paris. Mené 2-1 dans cette série des demi-finales de Betclic Elite, les Choletais n'ont pas d'autre option que la victoire. Il faudra créer une nouvelle surprise comme au match 1. Le match, c'est ce soir à la Meyrée. Enfin, hier en cyclisme, c'est le Danois Anton Charming d'Uno X Mobility qui a remporté la deuxième étape du Tour Auvergne-Rhône-Alpes. Le Français Alex Baudin d'IF Education Easy Post a conservé lui son maillot jaune de leader au classement général. Aujourd'hui, c'est un contre-la-montre par équipe à côté de Rohan qui attend le peloton. Bonne journée à tous, à l'écoute d'Oxygène Radio.
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22: Et dans un instant, dans le Big Morning, je vous passe Zao et MC Solar comme Caroline. Il y aura aussi Shakira et l'hymne de la Coupe du Monde de football, Dai Dai. Il est 8h.
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22: L'heure de l'actu avec Cyprien Leger ce matin. Bonjour Cyprien.
1: Bonjour Chris, bonjour à tous. Des rassemblements en hommage à Liana devant les tribunaux d'Angers, Saumur et Cholet hier soir. En soutien à la famille de cette jeune fille de 11 ans, retrouvée morte jeudi. Le principal suspect était visé par plusieurs plaintes pour viol sur mineur, mais n'a jamais été entendu par les enquêteurs. Une histoire qui fait écho à celle de Cécile Charouot, présidente de l'association Adèle à Cholet, qui lutte contre les violences sexuelles. Association créée après le viol de sa fille Adèle à l'âge de 12 ans, malheureusement loin d'être une exception.
17: La parole des enfants, elle n'est encore pas entendue en fait. Les enfants parlent, mais les enfants ne sont pas écoutés, ne sont pas protégés et c'est plus possible en fait. C'est un véritable fléau, mais par contre, il n'y a rien qui n'est fait. Et malheureusement, ça aboutit à des drames comme celui-là. Donc c'est vrai qu'il y a beaucoup de colère en fait, de beaucoup de personnes qui ne sont pas confrontées forcément personnellement aux violences sexuelles, mais qui ont des enfants. On a eu des études qui ont été faites par la CIVIS par exemple. Aujourd'hui, on sait qu'il y a 3 enfants par classe qui sont victimes de violences sexuelles quand même. Donc c'est pas quelque chose d'anodin, c'est pas un cas isolé.
1: Pour une meilleure prise en charge, elle demande plus de formation des professionnels de santé et des enquêteurs, mais aussi plus de prévention auprès des enfants et d'accompagnement des agresseurs pour éviter la récidive. Une personne mise en examen pour meurtre hier à Angers, il est accusé de meurtre d'une personne d'origine roumaine dont le corps avait été retrouvé dans un appartement à Angers le lundi 1er mai. 4 hommes âgés de 19 à 20 ans ont été condamnés par le tribunal judiciaire d'Angers dans une vaste affaire de vol aggravé commis en Maine-et-Loire. Les enquêteurs leur attribuent 48 cambriolages dans le département, mais ils sont également soupçonnés d'être impliqués dans plus de 500 faits similaires à travers la France. Les inscriptions au transport scolaire Aléop ouvrent à partir du 10 juin et vont augmenter l'abonnement des enfants scolarisés en regroupement pédagogique intercommunal. Les RPI coûtera 27 € de plus. Pour les autres, le prix annuel passe de 170 à 171 €. En France, les renseignements s'inquiètent de la menace masculiniste. Une note récente consultée par nos confrères de Radio France pointe, je cite, une fascination pour les tueurs de masse, en particulier ceux ayant commis des assassinats à motivation sexiste, raciste, antisémite ou homophobe. Depuis janvier 2025, la DGSI a constaté la multiplication de jeunes profils sur TikTok avec des projets de plus en plus violents. Tension autour de l'épandage des pesticides par drone, alors que le gouvernement vient d'élargir le type de culture concernée par des essais de substances à faible risque sur 3 ans. Jusqu'ici, les seuls bananeraies et certaines vignes faisaient l'objet de dérogations. Les lobbies arrivent à leur fin au mépris de la science et de la démocratie, note dans un communiqué le collectif des victimes des pesticides de l'Ouest. On passe au sport. Alexandre Dujeu vers le FC Lorient. Selon RMC, l'ancien entraîneur d'Angesco aurait trouvé un accord avec les dirigeants lorientais hier afin de prendre les Merlus en charge la saison prochaine. Et puis, une recrue pour les Ducs d'Angers, le Canadien Scott Atkinson, un attaquant, arrive pour l'année prochaine. Bonne journée à tous, la météo tout de suite avec Chris.
19: Merci Cyprien, à tout à l'heure dans une demi-heure. Oui, la météo, c'est la journée la plus fraîche de la semaine et ça se sent dehors. 8 petits degrés la minimale, couvrez-vous. 18 degrés la maximale aujourd'hui, sous un ciel quand même plus ensoleillé qu'hier, malgré de gros nuages, notamment à la mi-journée. Demain sera globalement identique et il faudra attendre vendredi pour que le printemps se réinvite sur l'Anjou.
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0: comme Caroline, Zao et MC Solar sur Oxygène Radio.
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0: Nous sommes le 9 juin aujourd'hui et le 9 juin, ça porte chance. Enfin non, à moitié. Le 9 juin 98. Coup d'envoi de la Coupe du Monde de football en France. Résultat final, 3-0 contre le Brésil. Première étoile et liesse nationale. Le 9 juin 2024, dissolution de l'Assemblée nationale par Macron. Résultat final, bordel dans l'hémicycle, instabilité, un président détesté. Donc voilà, si on doit mettre un score, hein, sport 1, politique 0. Ouais. 9 juin, aujourd'hui 2026, en fait, Diane et les Féliciens. C'est la journée mondiale de sensibilisation au passage à niveau. C'est la journée mondiale des archives, parce que oui. Mesdames et messieurs, il existe un congrès mondial des archives. Ça m'a l'air d'être bien passionnant tout ça. Les anniversaires à souhaiter aujourd'hui chez les stars. Nathalie Portman, 45 ans. L'acteur Johnny Depp, 63. Michael J. Fox, c'est Marty. Marty McFly, dans Retour vers le futur, 65 ans. On a Stéphane Plaza aussi, qui fête son anniversaire, 56 ans. Et puis le numéro 1 des ventes de singles, le 9 juin 1996. C'était Mark Snow. Ça vous dit rien, là, comme ça, peut-être Mark Snow? Bah, c'était une bande originale d'une série culte. Eh ouais, X-Files. La BO de la série, donc diffusée à l'époque dans la trilogie hein, sur M6, avec Mulder, Scully, les aliens, le paranormal. Et sur le CD deux titres, parce qu'à l'époque, les singles, il y avait toujours un deuxième titre, eh bien, il y avait cette version en numéro 1, hein, mais aussi donc le thème, le générique hein, de la série. Et puis en numéro 2, il y avait un remix qui était diffusé sur la radio, c'est celui-là. Et donc au final, 500 000 copies seront vendues en Europe en 1996 d'une BO de série. C'est rare. Allez, retour au son de 2026 et au son de la Coupe du Monde. L'hymne de la Coupe du Monde qui commence jeudi. Voici Shakira et Die Die avant l'habitude typique sur Oxygène.

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1: Et on jette tout d'abord un coup d'œil sur les courses dans la fédération cette semaine. On court aujourd'hui sur l'hipporome de Cholet, départ de la première à 11h21. Une belle réunion en semi-nocturne, c'est pour jeudi sur l'hipporome de Bellevue-la-Forêt à Laval. Et puis dimanche, retour du côté de La Roche-Posay. Le tiercé Quartet Quinté Plus se court aujourd'hui à Compiègne. Une course plate sur 1800 mètres. Départ à 18h30 avec deux locaux à suivre. Tout d'abord le 7 Siminf, entraîné à Beaupro par Henri Alex Pantal. Et puis le jockey mayennais Maxime Guyon qui sera aux commandes du numéro 14 Samor. En chiffres, ça donne le prono suivant: 8, 11, 5, 13, 9, 14, 7 et 4.
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0: titre culte sorti dans les années 90, 1993 pour être précis. M People, Moving On Up sur Oxygène Radio.
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0: Soyez patients, oui, le printemps est de retour dans quelques jours. L'été va même se réinviter avant l'heure, hein. Vous allez voir, il va faire chaud, il va faire beau vendredi. On attend même 31 degrés dimanche sous le soleil. En attendant aujourd'hui, bah, c'est frais, hein. Vous l'avez remarqué ce matin, températures qui vont atteindre les 19 degrés aujourd'hui, sous un ciel souvent plus dégagé qu'hier, malgré quelques cumulus embêtants, notamment à la mi-journée. Demain, à peu près le même temps, alternance entre belles éclaircies et passages nuageux. Tame Impala dans 3 minutes sur Oxygène Radio. Et puis un chiffre du jour qui célèbre un anniversaire, celui de Donald Duck. Oui, on en parle donc dans un instant sur Oxygène Radio. Passez une bonne journée, il est 8h18.
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Tame Impala, Dracula sur Oxygène Radio. Le chiffre du jour, 92. Oui, il y a 92 ans, le 9 juin 1934, Donald Duck faisait sa toute première apparition dans un court-métrage Disney avec sa voix au perché et son caractère bien trempé. Le célèbre canard devient rapidement une star mondiale. Alors, il y a quand même un détail qui claque. Donald est aujourd'hui le personnage le plus représenté dans les bandes dessinées de l'histoire. Oui, oui, devant tout le monde, même Mickey. Comme quoi, un simple coin-coin peut faire un sacré bout de chemin. Alors, je crois que je sais le faire. Attendez, hein. Voici Jackie Carla sur Oxygène. Tous les jours.

0: Oxygène. Dans un instant, je vous passe Jérémy Frérot. Arrive aussi dans le Big Morning, le Toposcope. Aujourd'hui au top, les Sagittaires. Le signe flop, le Scorpion. Allez, courage. 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L'actu maintenant avec Cyprien Leger. Bonjour Cyprien.
1: Bonjour Chris, bonjour à tous. Des rassemblements en hommage à Liana devant les tribunaux d'Angers, Saumur et Cholet hier soir. En soutien à la famille de cette jeune fille de 11 ans, retrouvée morte jeudi. Le principal suspect était visé par plusieurs plaintes pour viol sur mineur, mais n'a jamais été entendu par les enquêteurs. Une histoire qui fait écho à celle de Cécile Charouot, présidente de l'association Adèle à Cholet, qui lutte contre les violences sexuelles. Association créée après le viol de sa fille Adèle. Adèle, à l'âge de 12 ans, malheureusement loin d'être une exception.
2: La parole des enfants, elle n'est encore pas entendue en fait. Les enfants parlent, mais les enfants ne sont pas écoutés, ne sont pas protégés et c'est plus possible en fait. C'est un véritable fléau, mais par contre, il n'y a rien qui n'est fait. Et malheureusement, ça aboutit à des drames comme celui-là. Donc c'est vrai qu'il y a beaucoup de colère en fait, de beaucoup de personnes qui ne sont pas confrontées forcément personnellement aux violences sexuelles, mais qui ont des enfants. On a eu des études qui ont été faites par la CIVIS par exemple. Aujourd'hui, on sait qu'il y a 3 enfants par classe qui sont victimes de violences sexuelles quand même. Donc c'est pas quelque chose d'anodin, c'est pas un cas isolé.
1: Pour une meilleure prise en charge, elle demande plus de formation des professionnels de santé et des enquêteurs, mais aussi plus de prévention auprès des enfants et d'accompagnement des agresseurs pour éviter la récidive. Une personne mise en examen pour meurtre hier à Angers, il est accusé de meurtre d'une personne d'origine roumaine dont le corps avait été retrouvé dans un appartement à Angers le lundi 1er mai. 4 hommes âgés de 19 à 20 ans ont été condamnés par le tribunal judiciaire d'Angers dans une vaste affaire de vol aggravé commis en Maine-et-Loire. Les enquêteurs leur attribuent 48 cambriolages dans le département, mais ils sont également soupçonnés d'être impliqués dans plus de 500 faits similaires à travers la France. Les inscriptions au transport scolaire Aléop ouvrent à partir du 10 juin et vont augmenter l'abonnement des enfants scolarisés en regroupement pédagogique intercommunal. Les RPI coûtera 27 euros de plus. Pour les autres, le prix annuel passe de 170 à 171 euros. En France, les renseignements s'inquiètent de la menace masculiniste. Une note récente consultée par nos confrères de Radio France pointe, je cite, une fascination pour les tueurs de masse, en particulier ceux ayant commis des assassinats à motivation sexiste, raciste, antisémite ou homophobe. Depuis janvier 2025, la DGSI a constaté la multiplication de jeunes profils sur TikTok avec des projets de plus en plus violents. Tension autour de l'épandage des pesticides par drone alors que le gouvernement vient d'élargir le type de culture concernée par des essais de substances à faible risque sur 3 ans. Jusqu'ici, les seuls bananeraies et certaines vignes faisaient l'objet de dérogations. Les lobbies arrivent à leur fin au mépris de la science et de la démocratie, note dans un communiqué le collectif des victimes des pesticides de l'Ouest. Bonne journée à tous, la météo tout de suite avec Chris.
0: Merci Cyprien, à tout à l'heure dans une demi-heure. Oui, la météo, c'est la journée la plus fraîche de la semaine et ça se sent dehors. 8 petits degrés la minimale, couvrez-vous. 18 degrés la maximale aujourd'hui, sous un ciel quand même plus ensoleillé qu'hier, malgré de gros nuages, notamment à la mi-journée. Demain sera globalement identique et il faudra attendre vendredi pour que le printemps se réinvite sur l'Anjou.
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0: par Jérémy Frérot sur Oxygène Radio.
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0: En dernière position, ce mardi, les scorpions, votre vie amoureuse semble à l'arrêt. Hein. Prenez votre mal en patience, ça ne va pas durer. Les vierges sont 11e, l'envie de prendre l'air est là, mais ne négligez pas vos obligations familiales pour autant. 10e du toposcope, les cancers. La diplomatie est votre meilleur outil aujourd'hui pour désamorcer les tensions qui vous entourent. Balance, 9e, en amour, les réponses aux questions qui vous tracassent vont enfin arriver. Taureau, classé 8e ce mardi, c'est le bon moment pour solder les affaires en cours. Ne les laissez pas traîner davantage. Les Gémeaux sont 7e. Comptez sur vos amis pour rendre ce mardi vraiment agréable. 6e, les Béliers, vous avez ce don rare de redonner le sourire à tout votre entourage et aujourd'hui, ça va opérer. 5e, les Capricornes, une proposition créative va piquer votre curiosité. Restez ouvert à l'écoute. 4e, du classement astrologique, les Gémeaux, de bonnes nouvelles se profilent sur le plan familial avec peut-être une belle opportunité d'évolution. 3e, les Poissons, vos projets avancent à toute allure et vos finances se portent de mieux en mieux. Les Lions à la 2e position, audace et fantaisie sont vos maîtres mots d'aujourd'hui, de quoi épicer agréablement votre journée. Enfin 1er, les Sagittaires, vous rayonnez naturellement et on vous le rendra bien, c'est une excellente journée en perspective.
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0: L'infotrafic, c'est juste après la pause sur Oxygène Radio. Et puis on va écouter Mickey.
3: Je cuisine pour une personne depuis au moins 6 semaines, ça fait tic-tic, un peu quand même.
0: À 8h50, le jeu C'est plus ou c'est moins avec Johan hein, de Saint-Georges-sur-Loire qui joue avec nous en ce moment. Si vous voulez jouer derrière lui, bah oui, après lui, oxygèneradio.com ou le 02 41 92 88 00 à la clé. En ce moment, 300 euros à gagner.
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1: Quelques véhicules arrêtés sur le bas-côté, par exemple sur la départementale 751 à Mur-Érigné, juste à côté de l'intersection avec la 87. Voiture également arrêtée sur le bas-côté sur la départementale 323 au nord-est d'Angers, mais aussi sur le Haut-Anjou, au sud de Saint-Jean-d'Angigné, hein, sur la départementale 923, pas loin du rond-point qui vous emmène justement soit à Saint-Jean-d'Angigné, soit du côté de Chazé-sur-Argos. Et puis à signaler quelques travaux en ce moment sur Angers, par exemple la route d'Épinard qui est fermée au nord, pas loin du CHU, des travaux également signalés avenue Pasteur ou encore route d'Angers, mais également rue Gandhi et Victor et l'avenue Victor Châtenay. Bonne route.
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0: Mickey, ça pique un peu quand même sur Oxygène Radio. Et dans un instant, on enlèvera la chemise pendant que d'autres mettent la chemise pour aller travailler. Donna Summer avec Hot Stuff.
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0: 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On retourne à Saint-Georges-sur-Loire chez Johan ce matin pour sa deuxième participation à la clé. Aujourd'hui, 30 euros et peut-être 300 euros vendredi. Johan, bonjour.
2: Salut.
0: Johan, en repos, hein, vous nous disiez hier sur Oxygène Radio parce que vous êtes chauffeur routier, hein, c'est bien ça?
2: C'est ça, ouais.
0: Donc ça veut dire que vous avez bourlingué pas mal, vous avez conduit pas mal et puis là, bah, un petit peu de repos, on se repose un peu avant de repartir sur les routes.
2: Exactement.
0: Vous, vous circulez sur quel secteur?
2: Ah bah, sur... essentiellement les Hauts-de-France.
0: Et ça, ah oui, oui, d'accord. Donc vous montez là-haut.
2: Ouais.
0: Ok,
2: ouais, ouais.
0: Ça marche. Vous n'êtes pas sur l'Anjou particulièrement. Non, non, on vous.
2: Non, on va partout.
0: Un petit peu partout.
2: Bah, milieu de France et Hauts-de-France, on descend jamais.
0: Très bien. Bah écoutez, merci en tout cas de vous réveiller si tôt, parce que bon, moi quand je suis en repos à 8h50, je suis encore dans mon lit.
2: Ouais, bah non, mais les petits ils ont l'école, donc faut bien les emmener.
0: Ah bah oui. C'est bien. Ah bah oui, mais du coup vous avez récupéré les petits.
2: Ouais, voilà.
0: Eh bah écoutez, on joue pour 30 euros aujourd'hui. Vous avez gagné hier, on va bah, espérer que vous gagnez encore aujourd'hui. 5 bonnes réponses, hein, c'est ce qu'il me faut. En répondant c'est plus ou c'est moins à mes fausses affirmations. À la clé, donc je vous l'ai dit, 30 euros. Si vous gagnez demain, c'est 50, ensuite 80, ensuite 300. Euros. À la maison, vous pouvez jouer aussi en même temps. C'est même plus facile à la maison. Derrière la radio qu'au téléphone.
2: C'est vrai.
0: Est-ce que vous êtes prêts?
2: Je suis prêt.
0: Allez, on y va.
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0: La série culte X-Files est arrivée sur M6 en 1997.
2: Moins.
0: Il y a 30% de noisettes dans le Nutella.
2: Plus.
0: Emmanuel Macron a annoncé la dernière dissolution le 9 juin 2022.
2: Plus.
0: Le corps humain adulte possède 150 os.
2: Plus.
0: Il y a eu 4 films dans la saga Pirates des Caraïbes.
2: Plus.
0: La baleine bleue vit en moyenne 50 ans.
2: Oh bah plus.
0: Oh bah oui. Ça nous fait 5 bonnes réponses. Oui, à votre avis, c'est combien pour la baleine bleue?
2: Oh, bon, une centaine d'années,
0: hein. Ah bah c'est pas loin, ouais, ouais, c'est environ 90 ans, donc il y a des espèces qui dépassent les 100 ans, bah bravo. Alors il y a eu 5 films dans la saga Pirates des Caraïbes entre 2003 et 2017, et puis c'est l'anniversaire de Johnny Depp aujourd'hui, voilà. Ouais. Le corps humain adulte possède 206 os, ouais, si tout se passe bien, hein. Alors Emmanuel Macron a annoncé la dernière dissolution, alors c'est vrai qu'en ressenti, on pense que c'était il y a très longtemps, mais en fait c'était il y a seulement 2 ans, hein, le 9 juin 2024. Vous aviez faux sur le Nutella. Eh bien, sachez qu'il y a seulement 13% de noisettes dans le Nutella. Il y a 50% de sucre, 20% d'huile de palme, 13% de noisettes et seulement 7% de cacao. Voilà.
2: D'accord.
0: Et puis, X-Files est arrivé sur M6. C'était en 1994 à l'époque. Hein, Mulder, Scully, dans la trilogie du samedi. Vous étiez fan, vous aussi?
2: Ah oui, exactement.
0: Ouais. Ah, moi j'étais devant la télé là.
2: La bonne époque.
0: Exactement. Oh, vous aussi, vous faites partie des gens, c'était mieux avant?
2: Bah oui, fortement.
0: Alors là, on pourrait développer pendant 5 minutes. Mais non, il faut que j'enchaîne. Il faut que j'enchaîne avec la musique. En tout cas, je vous souhaite une. Ah oui, non, oui, alors qu'est-ce qu'on fait? On les garde les 30 euros, on les rejoue demain, 50 euros?
2: Bah, on rejoue quand même.
0: Eh ben, je suis ravi de vous retrouver demain entre les enfants et le lit pour rejouer une nouvelle fois. Donc demain à 8h50. Passez une bonne journée, Johan. À demain.
2: Ça marche, à demain.

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16: À Laval, le principal point de vigilance reste le secteur du quai d'Avenières et du square d'Avenières, où les travaux d'aménagement paysager et de végétalisation ont entraîné des restrictions de stationnement et des interventions successives sur la voirie. Toujours à Laval, des travaux urbains et de réseaux se poursuivent dans plusieurs quartiers, notamment autour du secteur Garcenneville, avec des modifications ponctuelles de circulation selon l'avancement des chantiers. Enfin, dans le nord du département, sur la RD33, entre Goron et Ambrières-les-Vallées, des travaux de réparation d'ouvrages hydrauliques nécessitent la mise en place de déviations et de restrictions de circulation. 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

0: Big Collector, la tribu Oxygène, le meilleur du son Hit and Dance, tout ça d'ici 10h sur Oxygène Radio avec dans un instant Alex Warren. 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Il est 9h. 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On retrouve Cyprien Leger pour l'actu. Bonjour Cyprien.
1: Bonjour Chris, bonjour à tous. Des rassemblements en hommage à Liana devant les tribunaux d'Angers, Saumur et Cholet hier soir. On soutient la famille de cette jeune fille de 11 ans, retrouvée morte jeudi. Le principal suspect était visé par plusieurs plaintes pour viol sur mineur, mais n'a jamais été entendu par les enquêteurs. Une histoire qui fait écho à celle de Cécile Charouot, présidente de l'association Adèle à Cholet, qui lutte contre les violences sexuelles. Association créée après le viol de sa fille Adèle à l'âge de 12 ans, malheureusement loin d'être une exception.
2: La parole des enfants, elle n'est encore pas entendue en fait. Les enfants parlent, mais les enfants ne sont pas écoutés, ne sont pas protégés et c'est plus possible en fait. C'est un véritable fléau, mais par contre il n'y a rien qui n'est fait et malheureusement ça aboutit à des drames comme celui-là. Donc c'est vrai qu'il y a beaucoup de colère en fait, de beaucoup de personnes qui ne sont pas confrontées forcément personnellement aux violences sexuelles, mais qui ont des enfants. On a eu des études qui ont été faites par la CIVI par exemple. Aujourd'hui, on sait qu'il y a 3 enfants par classe qui sont victimes de violences sexuelles quand même. Donc, c'est pas quelque chose d'anodin, c'est pas un cas isolé.
1: Et pour une meilleure prise en charge, elle demande plus de formation des professionnels de santé et des enquêteurs, mais aussi plus de prévention auprès des enfants et d'accompagnement des agresseurs pour éviter la récidive. Une personne mise en examen pour meurtre hier à Angers, il est accusé de meurtre d'une personne d'origine roumaine dont le corps avait été retrouvé dans un appartement à Angers le lundi 1er mai. 4 hommes âgés de 19 à 20 ans ont été condamnés par le tribunal judiciaire d'Angers dans une vaste affaire de vol aggravé commis en Maine-et-Loire. Les enquêteurs leur attribuent 48 cambriolages dans le département, mais ils sont également soupçonnés d'être impliqués dans plus de 500 faits similaires à travers la France. Les inscriptions au transport scolaire Aléop ouvrent à partir du 10 juin et vont augmenter l'abonnement des enfants scolarisés en regroupement pédagogique intercommunale. Les RPI coûtera 27€ de plus. Pour les autres, le prix annuel passe de 170 à 171€. En France, les renseignements s'inquiètent de la menace masculiniste. Une note récente consultée par nos confrères de Radio France pointe, je cite, une fascination pour les tueurs de masse, en particulier ceux ayant commis des assassinats à motivation sexiste, raciste, antisémite ou homophobe. Depuis janvier 2025, la DGSI a constaté la multiplication de jeunes profils sur TikTok avec des projets de plus en plus violents. Tension autour de l'épandage des pesticides par drone alors que le gouvernement vient d'élargir le type de culture concernée par des essais de substances à faible risque sur 3 ans. Jusqu'ici, les seuls bananeraies et certaines vignes faisaient l'objet de dérogations. Les lobbies arrivent à leur fin au mépris de la science et de la démocratie, note dans un communiqué le collectif des victimes des pesticides de l'Ouest. On passe au sport. Alexandre Dujeu vers le FC Lorient. Selon RMC, l'ancien entraîneur d'Angesco aurait trouvé un accord avec les dirigeants lorientais hier afin de prendre les Merlus en charge la saison prochaine. Et puis, une recrue pour les Ducs d'Angers, le Canadien Scott Atkinson, un attaquant, arrive pour l'année prochaine. Bonne journée à tous. La météo tout de suite avec Chris.
0: Merci Cyprien, à tout à l'heure pour le Max Sport, ce sera à 9h50. Avant ça, oui, bah du soleil hein, aujourd'hui, globalement, du soleil ce matin, du soleil en fin de journée, et puis entre les deux, un petit peu plus de nuages, mais pas d'averse aujourd'hui. Les températures, il faisait plus frais ce matin, 19 degrés au mieux aujourd'hui, c'est la journée la plus fraîche de la semaine, demain ça va augmenter et le soleil sera beaucoup plus présent.
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0: Alex Warren et son énorme tube Fever Dream sur Oxygen Radio, 9h07.
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0: C'est le 9 juin aujourd'hui, date anniversaire de deux événements majeurs pour la France. Le 9 juin 1998, coup d'envoi de la Coupe du Monde en France. Oui, oui. Et puis le 9 juin 2024, on en a parlé tout à l'heure, Macron dissout l'Assemblée nationale. Alors, dans l'un des deux cas, ça s'est très bien, terminé pour la France. Je vous laisse deviner lequel. Mardi 9 juin 2026, bonne fête aujourd'hui à toutes les Diane qui nous écoutent, à tous les Féliciens également. C'est la journée mondiale des archives. Et c'est aussi la journée mondiale de sensibilisation au passage à niveau. Mais ça se trouve, vous n'êtes pas assez sensible avec les passages à niveau. Donc, il y a une journée de sensibilisation. Les anniversaires aujourd'hui, l'actrice Nathalie Portman, l'actrice américaine à 45 ans, l'acteur américain Johnny Depp, 63 ans, Michael J. Fox, alors lui, il est moitié canadien, moitié américain. En tout cas, c'était Marty McFly dans Retour vers le futur. Il fête ses 65 ans. Et puis en France, on a l'anniversaire de Stéphane Plaza. Oui, la musique, rien à voir avec Stéphane. C'est le numéro 1 des ventes de singles le 9 juin 96, la BO de X-Files. Mark Snow. La BO de la série culte, donc diffusée sur M6 avec Mulder, Scully, les aliens, le paranormal, l'homme à la cigarette qui faisait flipper, vous vous souvenez? Ouais. Alors sur le CD, deux titres à l'époque, oui, parce qu'il y avait deux titres à chaque fois sur les singles. Il y avait donc cette version, le thème de la série, mais aussi en deuxième piste, un remix qui était diffusé sur les radios. En version Dream Music, hein, Robert Miles, ouais. Ouais, ça passait pas mal, hein, monsieur. Hein. En tout cas, il y aura 500 000 copies qui seront vendues de ce single en Europe en 1996. Allez, Angel et Justice, What You Want, maintenant sur Oxygen Radio. Et puis ensuite, les programmes télé, on fait le point, comme d'habitude, avec notre Jérém. Jérém fait sa télé après Angel, donc et Justice sur Oxygen Radio. Excellent mardi avec nous.

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1: Et on va commencer avec TF1, Koh-Lanta, France 2, la série documentaire Colonna, une tragédie corse. France 3, c'est qui le chef ? C'est avec Michel Simès et Bruno Solo, hein, au casting blacklisté à la suite d'un scandale médiatique. Étienne Barbier, chef cuisinier star de la télévision, égocentrique et vaniteux, doit faire face à d'importants soucis financiers. Il y a son demi-frère qui lui trouve un travail parfaitement inattendu, hein. Travailler dans l'ombre de Lila. C'est une jeune influenceuse culinaire reconnue qui parvient difficilement à lancer son premier restaurant. La mission va s'avérer plus complexe que prévu, hein, et le secret bien difficile à garder. Canal, les enfants vont bien. M6, Mario, au premier regard, que sont-ils devenus ? France 4, c'est du football. France, Irlande, c'est du foot féminin éliminatoire de la Coupe du Monde. Allez les Bleus. TFX, Flashdance et Gulli, Stuart Little 3, l'appel de la forêt. Voilà, je vous laisse faire votre choix et par avance, une belle soirée devant votre télévision ou bien sûr à l'écoute d'Oxygène Radio.
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0: Denis Heitz et All Right sur Oxygène Radio.
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0: Allez, c'est promis, hein, le temps, le printemps est de retour dans quelques jours. L'été va même se réinviter avant l'heure. Vous allez voir, hein, 32 degrés attendus par exemple dimanche prochain sous le soleil. En attendant aujourd'hui, c'est frais le matin. Températures qui vont atteindre les 19 degrés sous un ciel souvent plus dégagé qu'hier, malgré quelques cumulus embêtants. Ce sera surtout la mi-journée, hein, les nuages. Demain, même temps, alternance de belles éclaircies et de passages nuageux, mais il va vraiment faire beau. Vraiment, franchement, à partir de vendredi. Dis-moi où, c'est ce qu'on écoute après la pause. Julien et Ota, il y aura aussi la tribu Oxygène consacrée à une fête de village, celui de Grenneville. À tout de suite.
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0: version moderne de The Fame I Cut Down par Europe. Sean L sur Oxygène Radio. Il est 9h30, la suite c'est le Big Collector tout à l'heure, c'est le Toposcope aussi, puis c'est Vita, ça fait mal. On retrouve maintenant Jérém et la tribu.
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3: C'est en approche. Et on salue le comité des fêtes de Grenoville qui organise les 13 et 14 juin prochains leur traditionnelle fête communale du village au bord de la Mayenne. On va en savoir un petit peu plus là maintenant avec le président Élie Tournieux qui est avec nous. Bonjour Élie.
4: Bonjour Oxygène.
3: Qu'est-ce qu'on devrait retenir des grands moments au-delà de la fête foraine, du repas? On a aussi le feu d'artifice si je ne me trompe pas.
4: On a le feu d'artifice le samedi soir à partir de 23h qui est tiré sur le bassin de la Mayenne à Grenoville.
3: Ouais.
4: Et également les aéroglisseurs qui vont animer ce week-end du samedi après-midi au dimanche après-midi.
3: Ouais, ça c'est génial. Les aéroglisseurs qui sont là et on peut venir se marrer alors tout le week-end.
4: Oh oui, tout le week-end ça va être une belle fête.
3: Vous conseillez de réserver d'ailleurs pour les aéroglisseurs en avance ou c'est vraiment les premiers arrivés, premiers servis?
4: Non, c'est les premiers arrivés, premiers servis, on ne fait pas de réservation en avance.
3: L'accès, évidemment, à cette fête communale de Grenoville est gratuit?
4: Tout à fait, tout est gratuit.
3: Voilà. Même les aéroglisseurs, non?
4: Non, les aéroglisseurs sont payants, mais l'accès à la fête est gratuit.
3: Je me suis dit, waouh, bah là on va amener des... Non, mais vraiment, on met le coup de projecteur parce que c'est vraiment spectaculaire, ces aéroglisseurs. Mais vraiment, il y a du travail qui est fait tout autour par vos équipes. C'est le comité des fêtes de Grenoville qui est une chouette équipe. Vous serez à combien environ là au moment de la fête?
4: On est à environ une cinquantaine de bénévoles sur tout le week-end.
3: Bon, et puis pour le repas de samedi, c'est cochon grillé, je crois, c'est ça?
4: Exactement, cochon grillé le samedi soir, oui.
3: Oh, ça va être le top. Hein. Régalez-vous, les amis, pour cette belle fête. On le rappelle, le feu d'artifice, lui, sera sur le plan d'eau de la Mayenne. Forcément, un moment fort. Alors, qu'est-ce que vous auriez à dire pour motiver non seulement les habitants, mais tous ceux qui sont autour de Grenoville pour ce rendez-vous?
4: Bah, c'est un moment unique que vous pouvez partager en famille durant tout le week-end.
3: Ouais, vous allez vraiment passer un super moment, je peux vous le dire, pour l'avoir déjà vécu ce rendez-vous à Grenoville. Une petite question pour le cochon, on en parlait là, le repas cochon grillé de samedi soir. Est-ce qu'il est conseillé de réserver?
4: Alors c'est fortement conseillé de réserver. Vous pouvez passer par le site Hello Asso.
3: D'accord, ben voilà. Sinon, je vais vous donner d'ailleurs, si vous voulez un peu plus d'infos, CDF comme comité des fêtes, cdfgrenoville@gmail.com, si je me trompe pas, hein, c'est ça?
4: Exactement, c'est bien ça.
3: Vous faites un petit mail, vous dites oui, bonjour, on vient à 4, est-ce que vous pouvez me réserver? Voilà, pif, paf, boum, balam, on vous donnera tous les détails. cdfgrenoville@gmail.com. On fait la fête à Grenoville, on le rappelle, les 13 et 14 juin prochains au bord de la Mayenne, ça va être magnifique. Merci pour tous ces détails, Élie, on se retrouve très vite.
4: Merci, à bientôt.
3: Au revoir.
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0: Vita sur Oxygène Radio, ça fait mal. L'autoposcope maintenant.
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0: En dernière position, ce mardi, les scorpions, votre vie amoureuse semble à l'arrêt. Hein. Prenez votre mal en patience, ça ne va pas durer. Les vierges sont 11e, l'envie de prendre l'air est là, mais ne négligez pas vos obligations familiales pour autant. 10e du toposcope, les cancers. La diplomatie est votre meilleur outil aujourd'hui pour désamorcer les tensions qui vous entourent. Balance, 9e, en amour, les réponses aux questions qui vous tracassent vont enfin arriver. Taureau, classé 8e ce mardi, c'est le bon moment pour solder les affaires en cours. Ne les laissez pas traîner davantage. Les Gémeaux sont 7e. Comptez sur vos amis pour rendre ce mardi vraiment agréable. 6e, les Béliers, vous avez ce don rare de redonner le sourire à tout votre entourage et aujourd'hui, ça va opérer. 5e, les Capricornes, une proposition créative va piquer votre curiosité. Restez ouverts à l'écoute. 4e, du classement astrologique, les Gémeaux, de bonnes nouvelles se profilent sur le plan familial avec peut-être une belle opportunité d'évolution. 3e, les Poissons, vos projets avancent à toute allure et vos finances se portent de mieux en mieux. Les Lions à la 2e position, audace et fantaisie sont vos maîtres mots d'aujourd'hui, de quoi épicer agréablement votre journée. Enfin 1er, les Sagittaires, vous rayonnez naturellement et on vous le rendra bien, c'est une excellente journée en perspective.
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0: L'horoscope comme plein d'autres rubriques à retrouver en podcast hein, sur l'application Oxygène ou sur oxygenradio.com. Après la pause, Son of Legend. Et encore une fois, une énorme reprise, celle de San Francisco. Et puis le Big Collector avec une artiste qui est à la base chanteuse, mais on se souvient pas forcément d'elle par la chanson. Je vous explique ça donc après la pause.
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3: Oui, et c'est pas moi qui vais vous les donner. Non, le spécialiste Jubile Intérim, autant directement taper à la source. Hein. Bah oui, il est là. Allô, c'est Damien, bonjour.
4: Bonjour Jérémy.
3: Toujours avec sa forme et avec ses offres d'emploi. Damien, direction Jubile Intérim. On va sélectionner 3 offres. Quelle est la première, s'il te plaît?
4: Alors, on recherche activement des conducteurs d'engins et sur tout type d'engins. Donc, ça peut être de la pelle, de la chargeuse, du tombereau, du tracteur.
3: À partir du moment où vous savez conduire un engin, allez-y, postulez.
4: C'est ça, les KSS en plus, c'est bon. Très bien.
3: Et ben voilà, la première offre. La deuxième.
4: Nous recherchons activement toujours des électriciens. Alors, pareil, le profil industriel, bâtiment ou tertiaire.
3: Voilà, pour les électriciens, donc on le rappelle. Hein, conducteur d'engin, électricien. Attention, ça rime. Attention, est-ce que le troisième sera pareil? C'est parti.
4: Des conducteurs routiers, et là surtout profil aussi.
3: On n'était pas loin hein, du perfect. Mais voilà, les conducteurs routiers, les amis. Alors, quel tout type de camion du coup?
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0: Sound of Legend sur Oxygène Radio avec San Francisco.
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0: L'émission Graines de Stars à l'époque sur M6 a permis de révéler aux yeux du grand public de nombreuses stars des années 2000, hein, d'Alizé à Leslie en passant par Nadia, Christophe Maé ou encore notre artiste du jour. En 1999, à l'âge de 19 ans, elle se présente sur le plateau avec l'envie de se faire remarquer et ça marche. Elle est adulée par le public et va enchaîner dans

0: Le big collector du jour, avant de partir, c'était Evangeli, il est 9h50. Avant d'écouter Parov Stellar, Black Lilies, voici le Maxport de Cyprien Leger. Cyprien, salut.
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2: Salut Chris, bonjour à tous. Alexandre Dujeu et le FC Lorient, c'est quasiment bouclé. Selon RMC, l'ancien entraîneur d'Angesco aurait trouvé un accord avec les dirigeants des Merlus pour prendre l'équipe en main la saison prochaine. Il succéderait ainsi à Olivier Pantaloni, dont il avait été l'adjoint par le passé. L'équipe de France a bien terminé sa préparation à la Coupe du Monde qui débute jeudi soir en s'imposant hier soir face à l'Irlande du Nord à Lille. Le mondial qui débute jeudi, mardi pour les Bleus qui affronteront le Sénégal. Viendront ensuite la Norvège et l'Irak dans un des groupes les plus relevés de cette compétition. Une nouvelle recrue pour les Ducs d'Angers. En hockey sur glace, le Canadien Scott Atkinson va renforcer l'attaque angevine. Le joueur de 25 ans va évoluer pour la première fois en Europe après toute une carrière faite en Amérique du Nord. Cholet Basket pour arracher un dernier match ce soir face à Paris. Mené 2-1 dans cette série des demi-finales de Betclic Elite, les Choletais n'ont pas d'autre option que la victoire. Il faudra créer une nouvelle surprise comme au match 1. Le match, c'est ce soir à la Meyre. Et enfin, hier en cyclisme, c'est le Danois Anton Charming d'Uno X Mobility qui a remporté la deuxième étape du Tour Auvergne-Rhône-Alpes. Le Français Alex Baudin d'IF Education Easy Post a conservé lui son maillot jaune de leader au classement général. Aujourd'hui, c'est un contre-la-montre par équipe à côté de Rohan qui attend le peloton. Bonne journée à tous, à l'écoute d'Oxygène Radio.
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22: Merci d'avoir choisi Oxygène Radio pour vous accompagner en ce mardi matin. Le meilleur du son éternel, c'est de retour avec Bruno Mars. J'ai aussi Bébé Rexha après l'actu. Eh ben oui, il est 10h. 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
5: Bonjour à tous. Les suites de l'affaire Liana, la mère de Rosa qui a porté plainte pour viol contre Jérôme Barella en 2025, va attaquer l'État pour faute lourde. La mère de la mineure de 11 ans reproche à la justice sa lenteur. Sébastien Lecornu lui réunit en ce moment une poignée de ministres pour décider de nouvelles mesures pour la protection des enfants et contre les violences sexuelles. Pour Yael Braun-Pivet, la présidente de l'Assemblée nationale, rien ne sert d'incriminer un ou plusieurs magistrats. Le problème est systémique. Elle plaide donc pour que les députés examinent rapidement la proposition de loi intégrale pour lutter contre les violences sexistes et sexuelles. Elle demande à Emmanuel Macron de l'inscrire à l'ordre du jour d'une session extraordinaire. Autre affaire très médiatisée, celle de Patrick Bruel. Sa garde à vue, débutée hier matin, a été prolongée de 24 heures. Deux nouvelles plaintes pour viol vont être déposées contre le chanteur la semaine prochaine, selon l'avocate Corinne Herman. Ce drame en Seine-Saint-Denis. Ce matin, un collégien de 13 ans est mort dans l'incendie d'un appartement à Saint-Denis-Pierrefitte. Ses parents ont également été blessés et sont très choqués, tout comme un autre enfant. Nouvelle journée de galère dans les transports en perspective. Demain, il faudra compter en moyenne 2 TGV sur 3 en circulation et 1 intercité sur 2. Le trafic régional sera quant à lui fortement perturbé, en particulier sur la plupart des lignes en Île-de-France. Au Moyen-Orient, la diplomatie américaine est dans les derniers efforts en vue d'obtenir un accord avec Téhéran et mettre fin au conflit, selon Donald Trump. Dans le même temps, les affrontements entre l'Iran et Israël ont repris. Sport et football, c'était la dernière répétition avant le grand départ pour les États-Unis. L'équipe de France a remporté son deuxième et dernier match de préparation à la Coupe du Monde hier soir face à l'Irlande du Nord. Score final 3-1. Côté basket, les San Antonio Spurs de Victor Wembanyama, excellent avec 32 points, se sont relancés cette nuit dans la finale NBA avec un succès 115-111 sur le parquet des Knicks.
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0: DJ Antoine sur Oxygen Radio. Du côté du ciel, bah écoutez, c'est plutôt sympa aujourd'hui, une journée globalement ensoleillée, même si les nuages seront plus nombreux, notamment à la mi-journée, hein, nous prévient Météo France, mais le soleil reviendra ensuite. Et puis, alternance de nuages et d'éclaircies, demain, après-demain, c'est surtout à partir de vendredi, hein, vendredi samedi, qui a commencé vraiment à faire beau et chaud, avec déjà plus de 25 degrés vendredi, et au-delà de 30 degrés dimanche. La semaine d'après, il va faire aussi super beau et chaud. David Guetta, Jennifer Lopez à suivre, Justin, Jack Stahl aussi, Pierre Garnier. Et puis on va parler de Lego. La big news tout à l'heure à 10h35.
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1: Si vous avez envie de bouger à Laval sur les prochains week-ends, direction les bords de Mayenne avec les croisières promenades et les visites guidées pour explorer la ville autrement. Les amateurs de culture peuvent aussi profiter des expos comme Illusion au Zoom et des animations patrimoniales avec les samedis de l'histoire à partir du 20 juin. Et puis, avis aux amateurs de défis, l'Infinity Trail revient à Laval les 26, 27 et 28 juin au Bois Gamat. Une course au format Backyard Ultra avec une boucle de 6,7 km à boucler chaque heure jusqu'au dernier coureur en piste. Événement complet, mais le spectacle et l'ambiance trail sont ouverts à tous à 5 minutes du centre-ville. Toutes les dates, horaires et idées sorties sont à retrouver dans l'agenda complet sur laval-tourisme.com, rubrique Agenda du week-end. Vous voulez communiquer vous aussi sur votre événement? Contactez-nous sur oxygeneradio.com.
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0: Pierre Garnier, c'était l'horizon sur Oxygène.
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0: Oubliez le petit sachet de briques hein, du dimanche après-midi. Oui, parce que je vous parle de Lego. Lego qui vient de sortir un monstre et ça fait l'actu. C'est la Sagrada Familia, version brique, avec 12 060 pièces au compteur, qui devient le plus gros coffret jamais proposé par la marque. Alors, le modèle rend hommage à l'architecte de la célèbre basilique de Gaudi à Barcelone, dont on marque cette année le centenaire de la mort. Et donc, l'objet en version Lego fait 62 cm de haut, 47 de large et son prix 749 € quand même. Hein. Lego qui promet une construction qui suit les grandes étapes du vrai monument, avec un travail poussé sur les façades et même un effet vitrail pour retrouver l'ambiance intérieure. Le set rejoint la gamme Lego Architecture, hein, destinée aux adultes, fans de maquettes détaillées. Ce sera disponible dans les prochains mois, après une phase de précommande. Alors, bonne nouvelle, contrairement au chantier original, vous n'aurez pas besoin d'un siècle hein, pour le terminer. Mauvaise nouvelle, il va quand même falloir trouver la place et éviter de perdre une seule pièce. Hein. Sinon, c'est foutu. Dans un instant, sur Oxygène Radio, Bad Bunny, Nueva Yol, il y a aussi Charles Doré et puis Vinci, la petite culotte. Bonne fin de matinée avec nous.
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0: Compiègne. Une course plate sur 1800 mètres. Départ à 18h30 avec deux locaux à suivre. Tout d'abord le 7 Siminf, entraîné à Beaupro par Henri-Alex Pantal. Et puis le jockey mayennais Maxime Guyon, qui sera aux commandes du numéro 14 Samor. En chiffres, ça donne le prono suivant: 8, 11, 5, 13, 9, 14, 7 et 4.
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0: Fender et Dalida, et puis nouveau single d'Amir. C'est la suite du son Hit and Dance. Et c'est après les infos.
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2: Bonjour à tous. Face à une colère profonde, la classe politique promet de prendre ses responsabilités suite à la mort de la petite Liana, 11 ans. Le Premier ministre Sébastien Lecornu et la présidente de l'Assemblée nationale poussent notamment pour examiner au plus vite une loi intégrale sur les violences sexistes et sexuelles. Il est incompréhensible que 9 mois après une première plainte, personne n'ait été mise en garde à vue. A pour sa part réagi ce matin le ministre de la Justice, Gérald Darmanin. Il rappelle également que Jérôme Barella a été identifié dans tous les fichiers de police et qu'un expert avait conclu à la crédibilité des propos de la petite Rosa en 2025. Ce matin, sa mère a décidé d'attaquer l'État pour faute lourde. La garde à vue de Patrick Bruel a été prolongée de 24 heures ce matin. L'artiste est accusé de viol, tentative de viol et agression sexuelle. Des faits qui concernent à ce stade 13 victimes présumées. Deux autres plaintes doivent être déposées la semaine prochaine selon l'avocate Corinne Herman. Ce drame en Seine-Saint-Denis, un collégien de 13 ans est mort dans l'incendie d'un appartement à Saint-Denis-Pierrefitte. Ses parents ont également été blessés, tout comme un autre enfant. Nouvelle journée de galère dans les transports en perspective. Demain, il faudra compter en moyenne 2 TGV sur 3 en circulation et 1 intercité sur 2. Le trafic régional sera quant à lui fortement perturbé, en particulier sur la plupart des lignes en Île-de-France. Au Moyen-Orient, la diplomatie américaine est dans les derniers efforts en vue d'obtenir un accord avec Téhéran et mettre fin au conflit, selon Donald Trump. Dans le même temps, les affrontements entre l'Iran et Israël ont repris. Sport et football, c'était la dernière répétition avant le grand départ pour les États-Unis. L'équipe de France a remporté son 2e et dernier match de préparation à la Coupe du Monde hier soir face à l'Irlande du Nord, 3-1. Et puis côté basket, les San Antonio Spurs de Victor Wembanyama, excellent avec 32 points, se sont relancés dans la finale NBA avec un succès 115-111 sur le parquet des Knicks.
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1: Amir enchaîne les tubes, celui-ci en sera forcément un. Le dernier single, l'imparfaite, sur Oxygène Radio.
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1: Le chiffre du jour, 92. Il y a 92 ans, le 9 juin 1934, Donald Duck faisait sa toute première apparition, et oui, dans un court-métrage Disney, avec sa voix au perché, son caractère bien trempé. Le célèbre canard devient rapidement une star mondiale. Alors, le détail qui claque, c'est que Donald, c'est le personnage le plus représenté dans les bandes dessinées de l'histoire, devant tout le monde, même Mickey. Ouais. Comme quoi, un simple coin-coin peut faire un sacré bout de chemin. Ouais.
3: Là, en fredonnant ce refrain.
1: Je crois que je sais le faire. J'aime quand la vie. Ouais, presque. Manon Lisa, dans un instant. Charlotte Cardin et Miley Cyrus sur Oxygène Radio.
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et je remets le son. Je remets le son et je recoupe le son. Et attention.

0: Dream As One, c'était Miley Cyrus. 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En ce moment, on joue avec Johan. 50 euros demain. Hein. Il va tenter les 50 euros demain. Zao, comme Caroline, avec MC Solar ou encore Ray. C'est la suite du son Hit and Dance. C'est après ça.
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0: Bonjour Chris, bonjour à tous. Des rassemblements en hommage à Aliana hier dans tout le Maine-et-Loire. On va vous parler de la grève des cheminots, mais aussi à la clinique de l'Anjou. Et puis l'équipe de France s'envole vers les États-Unis. Il est incompréhensible que 9 mois après, personne n'ait été mis en garde à vue, déplore le ministre de la Justice, Gérald Darmanin, au sujet de la mort de Liana, dont le principal suspect, Jérôme Barella, avait été identifié. Hier, en Anjou, près de 800 ont été mobilisés contre les violences faites aux enfants. Ils étaient 150 à Cholet et une semaine, le suspect du meurtre était visé par plusieurs plaintes pour viol sur mineur, mais n'a jamais été entendu par les enquêteurs. Des dysfonctionnements qui révoltent Cécile Charouot, présidente de l'association de lutte contre les violences sexuelles, Adèle, pour la Choletaise, il reste encore beaucoup à faire.
1: Il n'y a pas beaucoup de plaintes parce qu'une victime de violence sexuelle, quand elle porte plainte, elle sait qu'elle va avoir un parcours très compliqué qui va durer des années, donc il faut être très courageux. Il faut avoir réussi un petit peu à sortir des traumatismes. Et à côté de cela, donc ces plaintes sont classées sans suite. Il y a également une grande errance médicale aussi au niveau de tous ces enfants, des personnes victimes de violence sexuelle, pour être réparées en fait. Moi, ma fille, en fait, elle a eu ses premiers viols à 12 ans. Elle a été suivie par pédopsychiatres, par différents médecins pour différentes choses. Et personne, à aucun moment, ne nous a posé la question des violences sexuelles, en fait. Alors que quand on connaît un petit peu les mécanismes liés aux violences sexuelles, en fait, elle avait tous les symptômes. Il y a des choses qui ne sont pas encore suffisamment développées en termes de formation entre des professionnels qui repèrent ou qui recueillent la parole des enfants ou des victimes de violences sexuelles. Et donc, c'est une double peine, en fait. Je parle effectivement des officiers de police qui recueillent la parole des victimes de violences sexuelles. Il doit y avoir moins de 600 policiers qui sont formés, en fait, sur les violences sexuelles. Donc, ça fait moins de 0,1%. Après, il y a des choses qui existent avec des salles qui sont un petit peu adaptées pour recevoir la parole des enfants. Mais on est tellement loin encore de ce qu'il faudrait. Là, c'est vraiment une volonté politique qui doit être faite derrière pour que tout ça se développe.
0: Et Cécile Charouot espère que ces mobilisations partout en France fassent bouger les choses. Elle rappelle que dans 90% des cas, les victimes connaissent leur agresseur. Les cheminots en grève demain, ils dénoncent les salaires et les ouvertures à la concurrence. Un TGV sur 3 sera annulé et un intercité sur 2. Les agents et les patients en slip, ça suffit. Les mots forts du syndicat Sud Santé du CHU d'Angers qui dénoncent le manque de tenue pour les professionnels et de linge pour les patients. Le syndicat pointe du doigt la nouvelle blanchisserie qui a ouvert depuis le début du mois. À ce jour où est parti le linge sale puisque rien ne revient dans les services du CHU. Sud a déposé un droit d'alerte auprès de la direction pour obtenir des réponses. Eux viennent d'entamer une grève. Les salariés de la clinique de l'Anjou protestent contre les négociations annuelles obligatoires. Ils se sont vus refuser leur demande d'augmentation de 100 euros par mois et l'ajout d'un 13e mois. Force ouvrière santé privée revendique 120 grévistes ce matin. Les Pays de la Loire affichent le taux de pauvreté le plus faible de la France métropolitaine. Résultat d'une étude de l'INSEE, il est de 11,5% dans notre région contre 16% au niveau national. Les femmes mais aussi les locataires sont les plus touchés par la pauvreté. En Maine-et-Loire, Angers-Loire Métropole détient l'un des plus forts taux de pauvreté de la région avec plus de 15%. Vient aussi le Segrien et le Saumurois avec plus de 12%. Loire-Léon-Auban, ça le plus faible avec moins de 7,6%. La meilleure épicerie rurale de France se trouve en Maine-et-Loire, à Corzé plus précisément. L'Empreinte, c'est son nom. Et je cite, une pépite pour les habitants du village, estime le jury du Salon Gourmet Sélection qui s'est déroulé ce week-end. Elle est gérée depuis 2023 par Clément Charot, 24 ans, où vous pouvez retrouver près de 600 références et principalement des produits locaux. Les travaux se poursuivent sur l'axe Angers-Rennes. À Segré, la portion de la D775 entre les ronds-points de l'Europe et de la Renaissance sera farmée dans les deux sens entre 20 et 6 heures du matin jusqu'à vendredi et du 15 au 19 juin. Des déviations sont mises en place, notamment par Château-Gontier pour les camions. Coût des travaux, 215 000 euros. L'équipe de France fait le plein de confiance avant de s'envoler pour les États-Unis. Les Bleus se sont imposés 3 buts à 1 hier face à l'Irlande du Nord grâce à un triplé de Michael Olise. Focus maintenant sur la Coupe du Monde et le match face au Sénégal, ça sera mardi prochain. Et puis Cholet Basket est dos au mur, mené 2-1 dans leur demi-finale de play-off du championnat élite. Les Choletais jouent le match 4 ce soir à 20h face à Paris. En cas de défaite, ça sera les vacances pour les basketteurs angevins. Du côté du ciel, il fait beaucoup plus frais. C'est la journée la plus fraîche de la semaine. Les températures aussi entre 17 et 19 degrés sur l'ensemble du département. 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
2: On retourne à Saint-Georges-sur-Loire chez Johan ce matin pour sa deuxième participation à la clé aujourd'hui. 30 euros et peut-être 300 euros vendredi. Johan, bonjour.
3: Salut.
2: Johan en repos, hein, vous nous disiez hier ouais. Sur Oxygène Radio parce que vous êtes chauffeur routier, hein, c'est bien ça?
3: C'est ça, ouais.
2: Donc ça veut dire que vous avez bourlingué pas mal, vous avez conduit pas mal et puis là, bah, un petit peu de repos, on se repose un peu avant de repartir sur les routes.
3: Exactement.
2: Vous, circulez sur quel secteur?
3: Ah bah sur essentiellement les Hauts-de-France, milieu de France et Hauts-de-France pour en descendre.
2: Très bien. Bah écoutez, merci en tout cas de vous réveiller si tôt, parce que bon, moi quand je suis en repos à 8h50, je suis encore dans mon lit.
3: Ouais, bah non, mais les petits ils ont l'école, donc faut bien les emmener.
2: Ah bah oui. C'est bien. Ah bah oui, mais du coup vous avez récupéré les petits.
3: Ouais, voilà.
2: Bah écoutez, on joue pour 30 euros aujourd'hui. Vous avez gagné hier, on va bah, espérer que vous gagnez encore aujourd'hui. 5 bonnes réponses, hein, c'est ce qu'il me faut. En répondant c'est plus ou c'est moins à mes fausses affirmations. À la clé, donc je vous l'ai dit, 30 euros. Si vous gagnez demain, c'est 50, ensuite 80, ensuite 300. Euros. À la maison, vous pouvez jouer aussi en même temps. C'est même plus facile à la maison. Derrière oui. La radio, qu'au téléphone.
3: C'est vrai.
2: Est-ce que vous êtes prêts?
3: Je suis prêt.
2: Allez, on y va.
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2: La série culte X-Files est arrivée sur M6 en 1997.
3: Moins.
2: Il y a 30% de noisettes dans le Nutella.
3: Plus.
2: Emmanuel Macron a annoncé la dernière dissolution le 9 juin 2022.
3: Plus.
2: Le corps humain adulte possède 150 os.
3: Plus.
2: Il y a eu 4 films dans la saga Pirates des Caraïbes.
3: Plus.
2: La baleine bleue vit en moyenne 50 ans.
3: Oh bah plus.
2: Oh bah oui. Ça nous fait 5 bonnes réponses. Oui, à votre avis, c'est combien pour la baleine bleue?
3: Oh, bon, une centaine d'années, non?
2: Ah, bah, c'est pas loin. Ouais, ouais, c'est environ 90 ans. Donc, il y a des espèces, en effet. Qui dépassent les 100 ans. Bah, bravo. Alors, il y a eu 5 films dans la saga Pirates des Caraïbes entre 2003 et 2017. Et puis, c'est l'anniversaire de Johnny Depp aujourd'hui. Voilà. Ouais. Le corps humain adulte possède 206 os. Ouais. Si tout se passe bien, hein. Alors, Emmanuel Macron a annoncé la dernière dissolution. Alors, c'est vrai qu'en ressenti, on pense que c'était il y a très longtemps, mais en fait, c'était il y a seulement 2 ans, hein, le 9 juin 2024. Vous aviez faux sur le Nutella. Eh bien, sachez qu'il y a seulement 13% de noisettes dans le Nutella. Ah, il y a 50% de sucre, 20% d'huile de palme, 13% de noisettes et seulement 7% de cacao. Voilà.
3: D'accord.
2: Et puis, X-Files est arrivé sur M6. C'était en 1994, à l'époque, hein, Mulder, Scully, dans la trilogie du samedi. Vous étiez fan, vous aussi?
3: Ah oui, exactement.
2: Ouais. Ah, moi j'étais devant la télé là.
3: La bonne époque.
2: Exactement. Oh, vous aussi, vous faites partie des gens, c'était mieux avant?
3: Bah oui, forcément.
2: Alors là, on pourrait développer pendant 5 minutes. Mais non, il faut que j'enchaîne. Il faut que j'enchaîne avec la musique. En tout cas, je vous souhaite une. Ah oui, non, oui. Alors qu'est-ce qu'on fait? On les garde les 30 euros, on les rejoue demain, 50 euros?
3: Bah, on rejoue quand même.
2: Eh ben, je suis ravi de vous retrouver demain. Passez une bonne journée, Johan. À demain.
3: Ça marche, à demain.
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0: 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Il est midi et demi. 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
1: Bonjour Chris, bonjour à tous. Des rassemblements en hommage à Liana hier dans tout le Maine-et-Loire. On va vous parler de la grève des cheminots, mais aussi à la clinique de l'Anjou. Et puis l'équipe de France s'envole vers les États-Unis. Il est incompréhensible que 9 mois après, personne n'ait été mis en garde à vue, déplore le ministre de la Justice, Gérald Darmanin, au sujet de la mort de Liana, dont le principal suspect, Jérôme Barella, avait été identifié. Hier, en Anjou, près de 800 ont été mobilisés contre les violences faites aux enfants. Ils étaient 150 à Cholet et une semaine, le suspect du meurtre était visé par plusieurs plaintes pour viol sur mineur, mais n'a jamais été entendu par les enquêteurs. Des dysfonctionnements qui révoltent Cécile Charouot, présidente de l'association de lutte contre les violences sexuelles, Adèle, pour la Choletaise, il reste encore beaucoup à faire.
2: Il n'y a pas beaucoup de plaintes parce qu'une victime de violence sexuelle, quand elle porte plainte, elle sait qu'elle va avoir un parcours très compliqué qui va durer des années. Donc il faut être très courageux. Il faut avoir réussi un petit peu à sortir des traumatismes. Et à côté de cela, donc ces plaintes sont classées sans suite. Il y a également une grande errance médicale aussi au niveau de tous ces enfants, des personnes victimes de violence sexuelle, pour être réparées en fait. Ma fille, en fait, elle a eu ses premiers viols à 12 ans. Elle a été suivie par un pédopsychiatre, par différents médecins pour différentes choses. Et personne, à aucun moment, ne nous a posé la question des violences sexuelles, en fait. Alors que quand on connaît un petit peu les mécanismes liés aux violences sexuelles, en fait, elle avait tous les symptômes. Il y a des choses qui ne sont pas encore suffisamment développées en termes de formation entre des professionnels qui repèrent ou qui recueillent la parole des enfants ou des victimes de violences sexuelles. Et donc, c'est une double peine, en fait. Je parle effectivement des officiers de police qui recueillent la parole des victimes de violences sexuelles. Il doit y avoir moins de 600 policiers qui sont formés en fait sur les violences sexuelles. Donc ça fait moins de 0,1%. Après, il y a des choses qui existent avec des salles qui sont un petit peu adaptées pour recevoir la parole des enfants. Mais on est tellement loin encore de ce qu'il faudrait. Là, c'est vraiment une volonté politique qui doit être faite derrière pour que tout ça se développe.
1: Et Cécile Charouot espère que ces mobilisations partout en France fassent bouger les choses. Elle rappelle que dans 90% des cas, les victimes connaissent leur agresseur. Les cheminots se lancent dans une grève de 24 heures demain. L'intersyndicale CGT, UNSA, Sud Rail et CFDT dénoncent les salaires insuffisants et les effets de l'ouverture à la concurrence. Un TGV sur 3 sera annulé et un intercité sur 2. Le trafic des TER sera fortement perturbé en Pays de la Loire. Les agents et les patients en slip, ça suffit. Les mots forts du syndicat Sud Santé du CHU d'Angers qui dénoncent le manque de tenue pour les professionnels et de linge pour les patients. Le syndicat pointe du doigt la nouvelle blanchisserie qui a ouvert depuis le début du mois. À ce jour, où est parti le linge sale puisque rien ne revient dans les services du CHU, note les syndicats. Sud a déposé un droit d'alerte auprès de la direction pour obtenir des réponses. Eux viennent d'entamer une grève, les salariés de la clinique dont l'Anjou proteste contre les négociations annuelles obligatoires. Ils se sont vus refuser leur demande d'augmentation de 100 euros par mois et l'ajout d'un 13e mois. Force ouvrière santé privée revendique 120 grévistes ce matin. Les Pays de la Loire affichent le taux de pauvreté le plus faible de France métropolitaine, résultat d'une étude de l'INSEE. Il est de 11,5% dans notre région contre 16% au niveau national. Les femmes, mais aussi les locataires, sont les plus touchées. En Maine-et-Loire, Angers-Loire Métropole détient l'un des plus forts taux de pauvreté de la région avec plus de 15%. Vient aussi le Segrien et le Saumurois avec plus de 12%. Loire-Layon-Aubance a le plus faible avec moins de 7,6%. De moins en moins de logements neufs en Maine-et-Loire. Selon un rapport de l'ADIL 49 en 2025, les constructions de logements neufs ont chuté de 38% pour atteindre le nombre le plus bas depuis les années 2010. C'est les appartements neufs qui enregistrent la plus forte baisse avec un nombre divisé par deux par rapport à 2024. Tous les territoires du département sont touchés. Seul le Beaujois enregistre une augmentation des constructions neuves. La meilleure épicerie rurale de France se trouve en Maine-et-Loire, à Corzé plus précisément. L'Empreinte, c'est son nom et je cite, une pépite pour les habitants du village, estime le jury du Salon Gourmet Sélection qui s'est déroulé ce week-end. Elle est gérée depuis 2023 par Clément Charot, 24 ans, où vous pouvez retrouver près de 600 références, principalement des produits locaux. Les travaux se poursuivent sur l'axe Rennes-Angers à Segré. La portion de la D775 entre les ronds-points de l'Europe et de la Renaissance sera fermée dans les deux sens entre 20h et 6h du matin jusqu'à vendredi du 15 au 19 juin. Des déviations sont mises en place notamment par Château-Gontier pour les camions, coût des travaux de 115 000 euros. L'équipe de France fait le plein de confiance avant de s'envoler pour les États-Unis. Les Bleus se sont imposés 3 buts à 1 hier soir face à l'Irlande du Nord grâce à un triplé de Michael Olise. Focus maintenant sur la Coupe du Monde et le match face au Sénégal, ça sera mardi prochain. Et puis Cholet Basket dos au mur, mené 2-1 dans leur demi-finale de play-off. Les Choletais jouent leur match 4 ce soir face à Paris, c'est à 20h. La météo de la fraîcheur, c'est à...
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10: Et ben voilà, la première offre. La deuxième.
11: On recherche activement toujours des électriciens. 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
10: Voilà, pour les électriciens, donc on le rappelle. Hein. 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
10: On n'était pas loin hein, du perfect. Mais voilà, les conducteurs routiers, les amis. Alors, quel tout type de camion du coup?
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10: 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Mais
11: exactement, on peut quand même former.
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10: 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Et puis là, on vous a donné trois offres. 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Oh, magnifique.
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1: Et on va commencer avec TF1, Koh-Lanta, France 2, la série documentaire Colonna, une tragédie corse. France 3, c'est qui le chef? C'est avec Michel Cymès et Bruno Solo.

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30: Bonjour Chris, bonjour à tous. Des rassemblements en hommage à Aliana hier dans tout le Maine-et-Loire. On va vous parler de la grève des cheminots, mais aussi à la clinique de l'Anjou. Et puis l'équipe de France s'envole vers les États-Unis. Il est incompréhensible que 9 mois après, personne n'ait été mis en garde à vue, déplore le ministre de la Justice, Gérald Darmanin, au sujet de la mort de Liana, dont le principal suspect, Jérôme Barella, avait été identifié. Hier, en Anjou, près de 800 ont été mobilisés contre les violences faites aux enfants. Ils étaient 150 à Cholet et une semaine, le suspect du meurtre était visé par plusieurs plaintes pour viol sur mineur, mais n'a jamais été entendu par les enquêteurs. Des dysfonctionnements qui révoltent Cécile Charouot, présidente de l'association de lutte contre les violences sexuelles Adèle. Pour la Choletaise, il reste encore beaucoup à faire.
0: Il n'y a pas beaucoup de plaintes parce qu'une victime de violences sexuelles, quand elle porte plainte, elle sait qu'elle va avoir un parcours très compliqué qui va durer des années, donc il faut être très courageux. Il faut avoir réussi un petit peu à sortir des traumatismes. Et à côté de cela, donc ces plaintes sont classées sans suite. Il y a également une grande errance médicale aussi au niveau de tous ces enfants, des personnes victimes de violences sexuelles, pour être réparées en fait. Moi, ma fille, en fait, elle a eu ses premiers viols à 12 ans. Elle a été suivie par pédopsychiatres, par différents médecins pour différentes choses. Et personne, à aucun moment, nous a posé la question des violences sexuelles, en fait. Alors que quand on connaît un petit peu les mécanismes liés aux violences sexuelles, en fait, elle avait tous les symptômes. Il y a des choses qui ne sont pas encore suffisamment développées en termes de formation entre des professionnels qui repèrent ou qui recueillent la parole des enfants ou des victimes de violences sexuelles. Et donc, c'est une double peine, en fait. Je parle effectivement des officiers de police qui recueillent la parole des victimes de violences sexuelles. Il doit y avoir moins de 600 policiers qui sont formés en fait sur les violences sexuelles. Donc ça fait moins de 0,1%. Après, il y a des choses qui existent avec des salles qui sont un petit peu adaptées pour recevoir la parole des enfants. Mais on est tellement loin encore de ce qu'il faudrait. Là, c'est vraiment une volonté politique qui doit être faite derrière pour que tout ça se développe.
30: Et Cécile Charouot espère que ces mobilisations partout en France fassent bouger les choses. Elle rappelle que dans 90% des cas, les victimes connaissent leur agresseur. Les cheminots se lancent dans une grève de 24 heures demain. L'intersyndicale CGT, UNSA, Sud Rail et CFDT dénoncent les salaires insuffisants et les effets de l'ouverture à la concurrence. Un TGV sur 3 sera annulé et un intercité sur 2. Le trafic des TER sera fortement perturbé en Pays de la Loire. Les agents et les patients en slip, ça suffit. Les mots forts du syndicat Sud Santé du CHU d'Angers qui dénonce le manque de tenue pour les professionnels et de linge pour les patients. Le syndicat pointe du doigt la nouvelle blanchisserie qui a ouvert depuis le début du mois. À ce jour, où est parti le linge sale puisque rien ne revient dans les services du CHU, notent les syndicats. Sud a déposé un droit d'alerte auprès de la direction pour obtenir des réponses. Eux viennent d'entamer une grève, les salariés de la clinique dont l'Anjou proteste contre les négociations annuelles obligatoires. Ils se sont vus refuser leur demande d'augmentation de 100 euros par mois et l'ajout d'un 13e mois. Force ouvrière santé privée revendique 120 grévistes ce matin. Les Pays de la Loire affichent le taux de pauvreté le plus faible de France métropolitaine, résultat d'une étude de l'INSEE. Il est de 11,5% dans notre région contre 16% au niveau national. Les femmes mais aussi les locataires sont les plus touchés. En Maine-et-Loire, Angers-Loire Métropole détient l'un des plus forts taux de pauvreté de la région avec plus de 15%. Vient aussi le Segréen et le Saumurois avec plus de 12%. Loire-Layon-Aubance a le plus faible avec moins de 7,6%. De moins en moins de logements neufs en Maine-et-Loire. Selon un rapport de l'ADIL 49 en 2025, les constructions de logements neufs ont chuté de 38% pour atteindre le nombre le plus bas depuis les années 2010. C'est les appartements neufs qui enregistrent la plus forte baisse avec un nombre divisé par deux par rapport à 2024. Tous les territoires du département sont touchés. Seul le Beaujois enregistre une augmentation des constructions neuves. La meilleure épicerie rurale de France se trouve en Maine-et-Loire, à Corzé plus précisément. L'empreinte, c'est son nom et je cite, une pépite pour les habitants du village, estime le jury du salon Gourmet Sélection qui s'est déroulé ce week-end. Elle est gérée depuis 2023 par Clément Charot, 24 ans, où vous pouvez retrouver près de 600 références, principalement des produits locaux. Les travaux se poursuivent sur l'axe Rennes-Angers. À Segré, la portion de la D775 entre les ronds-points de l'Europe et de la Renaissance sera fermée dans les deux sens, entre 20h et 6h du matin jusqu'à vendredi du 15 au 19 juin. Des déviations sont mises en place notamment par Château-Gontier pour les camions, coût des travaux de 215 000 euros. L'équipe de France fait le plein de confiance avant de s'envoler pour les États-Unis. Les Bleus se sont imposés 3-1 hier soir face à l'Irlande du Nord grâce à un triplé de Michael Olise. Focus maintenant sur la Coupe du Monde et le match face au Sénégal, ça sera mardi prochain. Et puis Cholet Basket d'Aumur menés 2-1 dans leur demi-finale de play-off. Les Choletais jouent leur match 4 ce soir face à Paris, c'est à 20h. La météo, de la fraîcheur cet après-midi.
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1: Et on jette tout d'abord un coup d'œil sur les courses dans la Fédération cette semaine. On court aujourd'hui sur l'hippodrome de Cholet, départ de la première à 11h21. Une belle réunion en semi-nocturne, c'est pour jeudi sur l'hippodrome de Bellevue-la-Forêt à Laval. Et puis dimanche, retour du côté de La Roche-Posay. Le tiercé Quartet Plus se court aujourd'hui à Compiègne. Une course plate sur 1800 mètres. Départ à 18h30 avec deux locaux à suivre. Tout d'abord le 7 Simin, fort entraîné à Beaupro par Henri Alex Pantal. Et puis le jockey mayennais Maxime Guyon qui sera aux commandes du numéro 14 Samor. En Chine, ça donne le prono suivant: 8, 11, 5, 13, 9, 14, 7 et 4.
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2: C'est en approche. Et on salue le comité des fêtes de Grenoville qui organise les 13 et 14 juin prochains leur traditionnelle fête communale du village au bord de la Mayenne. On va en savoir un petit peu plus là maintenant avec le président Élie Tournieux qui est avec nous. Bonjour Élie.
3: Bonjour Oxygène.
2: Qu'est-ce qu'on devrait retenir des grands moments au-delà de la fête foraine, du repas? On a aussi le feu d'artifice si je ne me trompe pas.
3: On a le feu d'artifice le samedi soir à partir de 23h qui est tiré sur le bassin de la Mayenne à Grenoville.
2: Ouais.
3: Et également les aéroglisseurs qui vont animer ce week-end du samedi après-midi au dimanche après-midi.
2: Ouais, ça c'est génial. Les aéroglisseurs qui sont là et on peut venir se marrer alors tout le week-end.
3: Oh oui, tout le week-end ça va être une belle fête.
2: Vous conseillez de réserver d'ailleurs pour les aéroglisseurs en avance ou c'est vraiment les premiers arrivés, premiers servis?
3: Non, c'est les premiers arrivés, premiers servis, on ne fait pas de réservation en avance.
2: L'accès, évidemment, à cette fête communale de Grenoville est gratuit?
3: Tout à fait, tout est gratuit.
2: Voilà. Même les aéroglisseurs, non?
3: Non, les aéroglisseurs sont payants, mais l'accès à la fête est gratuit.
2: Je me suis dit, waouh, bah là, on va amener des... Waouh! Non, non, mais vraiment, on met le coup de projecteur parce que c'est vraiment spectaculaire, ces aéroglisseurs. Mais vraiment, il y a du travail qui est fait tout autour par vos équipes. C'est le comité des fêtes de Grenoville qui est une chouette équipe. Vous serez à combien environ, là, au moment de la fête?
3: On est à environ une cinquantaine de bénévoles sur tout le week-end.
2: Bon, et puis pour le repas de samedi, c'est cochon grillé, je crois, c'est ça?
3: Exactement, cochon grillé le samedi soir, oui.
2: Oh, ça va être le top. Hein. Régalez-vous, les amis, pour cette belle fête. On le rappelle, le feu d'artifice, lui, sera sur le plan d'eau de la Mayenne. Forcément, un moment fort. Alors, qu'est-ce que vous auriez à dire pour motiver non seulement les habitants, mais tous ceux qui sont autour de Grenoville pour ce rendez-vous?
3: Bah, c'est un moment unique que vous pouvez partager en famille durant tout le week-end.
2: Ouais, vous allez vraiment passer un super moment, je peux vous le dire, pour l'avoir déjà vécu ce rendez-vous à Grenoville. Une petite question pour le cochon, on en parlait là, le repas cochon grillé de samedi soir. Est-ce qu'il est conseillé de réserver?
3: Alors c'est fortement conseillé de réserver. Vous pouvez passer par le site Hello Asso.
2: D'accord, ben voilà. Sinon, je vais vous donner d'ailleurs, si vous voulez un peu plus d'infos, CDF comme comité des fêtes, cdfgrenoville@gmail.com, si je me trompe pas, hein, c'est ça?
3: Exactement, c'est bien ça.
2: Vous faites un petit mail, vous dites oui, bonjour, on vient à 4, est-ce que vous pouvez me réserver? Voilà, pif, paf, boum, balam, on vous donnera tous les détails. cdfgrenoville@gmail.com. Comme on fait la fête à Grenoville, on le rappelle, les 13 et 14 juin prochains au bord de la Mayenne, ça va être magnifique. Merci pour tous ces détails, Élie, on se retrouve très vite.
3: Merci, à bientôt.
2: Au revoir.
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16: À Laval, le principal point de vigilance reste le secteur du quai d'Avenières et du square d'Avenières, où les travaux d'aménagement paysager et de végétalisation ont entraîné des restrictions de stationnement et des interventions successives sur la voirie. Toujours à Laval, des travaux urbains et de réseaux se poursuivent dans plusieurs quartiers, notamment autour du secteur Garcenneville, avec des modifications ponctuelles de circulation selon l'avancement des chantiers. Enfin, dans le nord du département, sur la RD33, entre Goron et Ambrières-les-Vallées, des travaux de réparation d'ouvrages hydrauliques nécessitent la mise en place de déviations et de restrictions de circulation. 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
1: Si vous avez envie de bouger à Laval sur les prochains week-ends, direction les bords de Mayenne avec les croisières promenades et les visites guidées pour explorer la ville autrement. Les amateurs de culture peuvent aussi profiter des expos comme Illusion au Zoom et des animations patrimoniales avec les samedis de l'histoire à partir du 20 juin. Et puis, avis aux amateurs de défis, l'Infinity Trail revient à Laval les 26, 27 et 28 juin au Bois Gamat. Une course au format Backyard Ultra avec une boucle de 6,7 km à boucler chaque heure jusqu'au dernier coureur en piste. Événement complet, mais le spectacle et l'ambiance trail sont ouverts à tous à 5 minutes du centre-ville.

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1: Bonjour à tous. Face à une colère profonde, la classe politique promet de prendre ses responsabilités suite à la mort de la petite Liana, 11 ans. Le Premier ministre Sébastien Lecornu et la présidente de l'Assemblée nationale poussent notamment pour examiner au plus vite une loi intégrale sur les violences sexistes et sexuelles. Une minute de silence sera observée ce mardi en ouverture des questions au gouvernement. Il est incompréhensible que 9 mois après une première plainte, personne n'ait été mis en garde à vue. Pour sa part, réagit ce matin le ministre de la Justice. Gérald Darmanin rappelle également que Jérôme Barrel a été identifié dans tous les fichiers de police et qu'un expert avait conclu à la crédibilité des propos de la petite Rosa en 2025. Ce matin, sa mère a décidé d'attaquer l'État pour faute lourde. La garde à vue de Patrick Bruel a été prolongée de 24 heures ce matin. L'artiste est accusé de viol, tentative de viol et agression sexuelle. Des faits qui concernent à ce stade 13 victimes présumées. 2 autres plaintes doivent être déposées la semaine prochaine, selon l'avocate Corinne Herman. Emmanuel Macron, accompagné de son épouse Brigitte, assistera demain à la pose de la première pierre de l'Institut du cerveau de l'enfant à l'hôpital Robert Debré à Paris. Il se rendra à l'unité d'accueil d'enfants victimes de violences, selon l'Élysée. 15 000 tonnes en moins, l'entreprise Le Relais va réduire ses collectes de vêtements en retirant des conteneurs. Elle devra également supprimer 60 emplois d'insertion. L'entreprise est fragilisée par l'explosion de la fast fashion qui fait grimper les stocks. Au Moyen-Orient, la ville de Tyr, dans le sud du Liban, a été visée par un bombardement après un appel à évacuer lancé par l'armée israélienne. Alors que le coup d'envoi du mondial est attendu après-demain soir depuis Mexico, plusieurs manifestations se déroulent en ce moment dans le pays. Les enseignants profitent de l'événement pour faire avancer leurs revendications. La présidente mexicaine affirme que son gouvernement garantit une cérémonie d'ouverture dans la paix. Et sur le plan sportif, les Bleus se sont rassurés hier soir. Les joueurs de Didier Deschamps ont remporté leur 2e et dernier match de préparation à la Coupe du Monde face à l'Irlande du Nord. Score final 3-1.

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Bonjour à tous. Face à une colère profonde, la classe politique promet de prendre ses responsabilités suite à la mort de la petite Liana, 11 ans. Le Premier ministre Sébastien Lecornu et la présidente de l'Assemblée nationale poussent notamment pour examiner au plus vite une loi intégrale sur les violences sexistes et sexuelles. Une minute de silence sera observée ce mardi en ouverture des questions au gouvernement. Il est incompréhensible que 9 mois après une première plainte, personne n'ait été mis en garde à vue. Pour sa part, réagit ce matin le ministre de la Justice. Gérald Darmanin rappelle également que Jérôme Barrel a été identifié dans tous les fichiers de police et qu'un expert avait conclu à la crédibilité des propos de la petite Rosa en 2025. Ce matin, sa mère a décidé d'attaquer l'État pour faute lourde. La garde à vue de Patrick Bruel a été prolongée de 24 heures ce matin. L'artiste est accusé de viol, tentative de viol et agression sexuelle. Des faits qui concernent à ce stade 13 victimes présumée. 2 autres plaintes doivent être déposées la semaine prochaine, selon l'avocate Corinne Herman. Emmanuel Macron, accompagné de son épouse Brigitte, assistera demain à la pose de la première pierre de l'Institut du cerveau de l'enfant à l'hôpital Robert Debré à Paris. Il se rendra à l'unité d'accueil d'enfants victimes de violences, selon l'Élysée. 15 000 tonnes en moins, l'entreprise Le Relais va réduire ses collectes de vêtements en retirant des containers. Elle devra également supprimer 60 emplois d'insertion. L'entreprise est fragilisée par l'explosion de la fast fashion qui fait grimper les stocks. Au Moyen-Orient, la ville de Tyr, dans le sud du Liban, a été visée par un bombardement après un appel à évacuer lancé par l'armée israélienne. Alors que le coup d'envoi du mondial est attendu après-demain soir depuis Mexico, plusieurs manifestations se déroulent en ce moment dans le pays. Les enseignants profitent de l'événement pour faire avancer leurs revendications. La présidente mexicaine affirme que son gouvernement garantit une cérémonie d'ouverture dans la paix. Et sur le plan sportif, les Bleus se sont rassurés hier soir. Les joueurs de Didier Deschamps ont remporté leur 2e et dernier match de préparation à la Coupe du Monde face à l'Irlande du Nord. Score final 3-1.

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1: Et on va commencer avec TF1, Koh-Lanta, France 2, la série documentaire Colonna, une tragédie corse. France 3, c'est qui le chef? C'est avec Michel Cymès et Bruno Solo, hein, au casting blacklisté à la suite d'un scandale médiatique. Étienne Barbier, chef cuisinier star de la télévision, égocentrique et vaniteux, doit faire face à d'importants soucis financiers. Il y a son demi-frère qui lui trouve un travail parfaitement inattendu, hein. Travailler dans l'ombre de Lila. C'est une jeune influenceuse culinaire reconnue qui parvient difficilement à lancer son premier restaurant. La mission va s'avérer plus complexe que prévu, hein, et le secret bien difficile à garder. Canal, les enfants vont bien. M6 Mario, premier regard, que sont-ils devenus? France 4, c'est du football. France, Irlande, c'est du foot féminin, éliminatoire de la Coupe du Monde. Allez les Bleus. TFX, Flashdance et Gulli, Stuart Little 3, l'appel de la forêt. Voilà, je vous laisse sur votre choix et par avance, une belle soirée devant votre télévision ou bien sûr à l'écoute d'Oxygène Radio.
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13: Allez, on y va.
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13: On va finir cette journée de mardi ensemble, les amis. On commence très bien. Julien Lib avec Ota. S'il te plaît, dis-moi où. Ça arrivera après les infos.
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13: Il est 16h.
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16: Bonjour à tous. Jérôme Barella, principal suspect dans l'affaire Liana, est incarcéré dans une prison du sud de la France. Il devrait être placé à l'isolement pour des raisons de sécurité afin d'éviter d'éventuelles agressions et détentions. Les autorités surveillent également un risque suicidaire. Hier, plus de 150 rassemblements étaient organisés dans toute la France pour rendre hommage à la jeune fille et dénoncer les défaillances du système judiciaire. Justement, la suite de cette affaire, le gouvernement souhaite durcir fortement le projet de loi sur la protection de l'enfance. Parmi les mesures envisagées, les auteurs de viols commis sur plusieurs victimes mineures pourraient désormais encourir la réclusion criminelle à perpétuité contre 20 ans actuellement. L'exécutif veut aussi accélérer les procédures en imposant un délai maximal de 3 mois pour les actes d'enquête dans les affaires visant des enfants. La garde à vue de Patrick Bruel a été prolongée de 24 heures dans l'enquête portant sur les accusations de viol, les tentatives de viol, les agressions sexuelles et le harcèlement. Le parquet de Nanterre évoque à ce stade 13 plaignantes. L'artiste, lui, conteste les faits. La campagne de lutte contre les incendies de forêt pour l'été 2026 s'est lancée plus tôt que prévu, après un épisode de chaleur précoce ayant asséché les massifs. Plusieurs départements dont l'Aude, l'Hérault et le Var sont déjà en vigilance feu de forêt. Le gouvernement et les pompiers renforcent la prévention avec des moyens humains et matériels déployés sur le terrain. Dans le même thème, un incendie survenu dans une barre d'immeuble à Saint-Denis a coûté la vie d'un adolescent de 13 ans aujourd'hui. Le feu parti d'un appartement et propagé à un second logement a entraîné l'évacuation de tout l'immeuble. Les secours fortement mobilisés ont procédé à de nombreux sauvetages. Et enfin du sport et du basket, les San Antonio Spurs de Victor Wembanyama se sont imposés 115 à 111 sur le parquet des Knicks, réduisant ainsi l'écart à 2-1 en finale de NBA. Le Français a brillé avec 32 points, 8 rebonds et 6 passes décisives. Et voilà pour l'essentiel de l'actualité. Je vous souhaite une excellente fin de journée à toutes et à tous. À notre écoute.

0: Bienvenue tout le monde, vous écoutez Oxygène Radio, Victoriacio, amour, amour sur Oxygène.
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0: 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Il est bon ce Sound of Legend, le DJ masqué là. Il enchaîne et il respecte son credo, à savoir des sons de légende remixés. Il le fait très très bien et ça va arriver pour vous sur Oxygène. Vous restez avec nous. Comment ça va? L'après-midi s'est bien passé. On va la finir ensemble. On prolonge le plaisir du goûter en ce mardi 9 juin, journée internationale des arts. Archives, monsieur, dame. Parmi les anniversaires, il y a Johnny Depp, il y a Stéphane Plaza, il y a Nathalie Portman, il y a Yannick Agnel, il y a Michael J. Fox et il y a Jean Galfion. C'est surtout aussi peut-être votre anniversaire en ce 9 juin, si c'est le cas. Bah, comme d'hab, hein, la plus angevine des radios sera très contente de vous souhaiter l'anniversaire en direct. Vous nous le faites savoir et on vous fait le coucou. Qui va bien? Facebook, Instagram, vous pouvez même nous laisser. Eh, ça arrive, hein. Vous nous appelez au standard de la radio, le petit message vocal et moi je le diffuse, hein. Oh, j'adore! J'étais fan de la version originale et franchement, là, ce remix, j'adore aussi. C'est bon, ça. Allez, vous restez avec nous, vous êtes au bon endroit avec Oxygène.
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0: Oxygène. Allez, bougez pas, on continue. Jérémy Frérot, Frérot, c'est juste après la tribu.
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0: C'est en approche. Et on salue le comité des fêtes de Grenoville qui organise les 13 et 14 juin prochains leur traditionnelle fête communale du village au bord de la Mayenne. On va en savoir un petit peu plus là maintenant avec le président Élie Tournieux qui est avec nous. Bonjour Élie.
3: Bonjour Oxygène.
0: Qu'est-ce qu'on devrait retenir des grands moments au-delà de la fête foraine, du repas? On a aussi le feu d'artifice si je ne me trompe pas.
3: On a le feu d'artifice le samedi soir à partir de 23h qui est tiré sur le bassin de la Mayenne à Grenoville.
0: Ouais.
3: Et également les aéroglisseurs qui vont animer ce week-end du samedi après-midi au dimanche après-midi.
0: Ouais, ça c'est génial. Les aéroglisseurs qui sont là et on peut venir se marrer alors tout le week-end.
3: Oh oui, tout le week-end ça va être une belle fête.
0: Vous conseillez de réserver d'ailleurs pour les aéroglisseurs en avance ou c'est vraiment les premiers arrivés, premiers servis?
3: Non, c'est les premiers arrivés, premiers servis, on ne fait pas de réservation en avance.
0: L'accès, évidemment, à cette fête communale de Grenoville est gratuit?
3: Tout à fait, tout est gratuit.
0: Voilà. Même les aéroglisseurs, non?
3: Non, les aéroglisseurs sont payants, mais l'accès à la fête est gratuit.
0: Je me suis dit, waouh, bah là on va amener des... Waouh! Non, non, mais vraiment, on met le coup de projecteur parce que c'est vraiment spectaculaire, ces aéroglisseurs. Mais vraiment, il y a du travail qui est fait tout autour par vos équipes. C'est le comité des fêtes de Grenoville qui est une chouette équipe. Vous serez à combien environ là au moment de la fête?
3: On est à environ une cinquantaine de bénévoles sur tout le week-end.
0: Bon, et puis pour le repas de samedi, c'est cochon grillé, je crois, c'est ça?
3: Exactement, cochon grillé le samedi soir, oui.
0: Oh, ça va être le top. Hein. Régalez-vous, les amis, pour cette belle fête. On le rappelle, le feu d'artifice, lui, sera sur le plan d'eau de la Mayenne. Forcément, un moment fort. Alors, qu'est-ce que vous auriez à dire pour motiver non seulement les habitants, mais tous ceux qui sont autour de Grenoville pour ce rendez-vous?
3: Bah, c'est un moment unique que vous pouvez partager en famille durant tout le week-end.
0: Ouais, vous allez vraiment passer un super moment, je peux vous le dire, pour l'avoir déjà vécu ce rendez-vous à Grenoville. Une petite question pour le cochon, on en parlait là, le repas cochon grillé de samedi soir. Est-ce qu'il est conseillé de réserver?
3: Alors c'est fortement conseillé de réserver. Vous pouvez passer par le site Hello Asso.
0: D'accord, ben voilà. Sinon, je vais vous donner d'ailleurs, si vous voulez un peu plus d'infos, CDF comme comité des fêtes, cdfgrenoville@gmail.com, si je me trompe pas, hein, c'est ça?
3: Exactement, c'est bien ça.
0: Vous faites un petit mail, vous dites oui, bonjour, on vient à 4, est-ce que vous pouvez me réserver? Voilà, pif, paf, boum, balam, on vous donnera tous les détails. cdfgrenoville@gmail.com. Comme on fait la fête à Grenoville, on le rappelle, les 13 et 14 juin prochains au bord de la Mayenne, ça va être magnifique. Merci pour tous ces détails, Élie, on se retrouve très vite.
3: Merci, à bientôt.
0: Au revoir.
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0: sur Oxygène Radio, c'était LP Lost on You.
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0: En espérant en tous les cas que vous passez une très belle fin de journée à l'écoute d'Oxygène Radio en ce mardi 9 juin. Tiens, l'anecdote du jour. Les amis, méfiez-vous quand vous allez dans un palace en Italie. Bon, c'est pas mon cas, la demoiselle, elle a quand même déboursé 5700 balles en demi-pension hors boisson. 5700 boules pour le week-end, dites donc. Et alors, un restaurant peut-il refuser de servir de l'eau du robinet, hein, même contre paiement? Et ben, en Italie, la réponse est oui, hein. Ah, mais même si la cliente en fait la demande et se dit prête même à mettre la main au porte-monnaie, aucun établissement n'est légalement tenu d'en fournir. C'est ce qu'a confirmé une cour, hein. Ça a été devant la justice, je vous jure, vous imaginez le juge. Alors qu'est-ce qu'on a aujourd'hui à régler? Oh bah, une demoiselle qui voulait de l'eau du robinet et qu'on n'a pas eu. Ah merde, t'imagines. On est donc dans le Tyrol, établissement de luxe, cette demoiselle est là, hein, et à chaque repas, elle réclamait de l'eau courante. Mais le personnel refusait systématiquement de lui en servir, vous avez bien entendu. Seules des bouteilles d'eau minérale de 75 millilitres, enfin centilitres, à 7 balles quand même, étaient proposées. Bon, elle a porté l'affaire devant la justice, et alors ce qu'il y a d'hallucinant, c'est que ils ont donné raison à l'hôtel, hein. Ça a été loin, hein, quand même. Eh ben non, toutes les cours ont dit non, non, non, non. Voilà, c'est un truc de fou. Au contraire, d'acheter l'eau en bouteille, elle évoque quand même une atteinte à une liberté fondamentale. L'eau est un bien naturel et un droit humain universel. Elle a pas tort. Dans le fond du fond, elle dit attendez, une chambre chauffée, des draps propres, du savon dans la salle de bain, ça fait partie de ce qu'elle réclame. Elle réclame 2700 balles pour préjudice économique et stress émotionnel. Fin de citation. Bon, la cour de cassation a rejeté, la cour de paix l'a rejeté, elle a fait appel, elle a saisi la cour suprême. Toutes les juridictions ont dit non, madame, ils sont pas obligés de vous donner de l'eau du robinet. Voilà. Vous pouvez croire que je vais picoler dans la chambre, moi. Prends l'eau du robinet, toi. Baby Rexha, New Religion. Extrait de son album Dirty Blonde qui sort vendredi. On l'écoute dans un instant sur Oxygène.
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4: À Laval, le principal point de vigilance reste le secteur du quai d'Avenières et du square d'Avenières, où les travaux d'aménagement paysager et de végétalisation ont entraîné des restrictions de stationnement et des interventions successives sur la voirie. Toujours à Laval, des travaux urbains et de réseaux se poursuivent dans plusieurs quartiers, notamment autour du secteur Gare Seineville, avec des modifications ponctuelles de circulation selon l'avancement des chantiers. Enfin, dans le nord du département, sur la RD33, entre Goron et Ambrières-les-Vallées, des travaux de réparation d'ouvrages hydrauliques nécessitent la mise en place de déviations et de restrictions de circulation. 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
9: Ouais, c'est moi.
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9: Bon les amis, c'est parti, hein, on rigole pas, nouvelle heure ensemble avec tiens au départ, David Guetta et Jennifer Lopez. J-2 avant son premier Stade de France à David Guetta. Save Me Tonight après le flash au sport. 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Il est 17h.
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11: Bonsoir à tous, Cholet Basket pour arracher un dernier match ce soir face à Paris. Mené 2-1 dans cette série des demi-finales, les Choletais n'ont pas d'autre choix que de s'imposer. Il faut donc créer un nouvel exploit comme au match 1 à Paris. Le match c'est tout à l'heure à la Meilleraie. On connaîtra le premier adversaire de la saison d'Angesco demain. La LFP dévoilera les calendriers de Ligue 1 et de Ligue 2 par la même occasion de la saison prochaine. Ce sera ce mercredi à 15h, le SCO qui reprendra le championnat le week-end du 22 et 23 août, un peu plus lointain que d'habitude, pour récupérer après la Coupe du Monde qui débute jeudi soir. Alexandre Dujeu, de son côté, entraîneur de Angesco la saison dernière, se rapproche du FC Lorient. C'est quasiment bouclé selon RMC. L'ancien entraîneur d'Angesco aurait trouvé un accord pour prendre les Merlus en main dès la saison prochaine. Une nouvelle recrue pour les Ducs d'Angers en hockey sur glace, c'est le Canadien et attaquant Scott Atkinson qui arrive pour renforcer l'effectif de Jonathan Paredes. Enfin en basket, la star française Victor Wembanyama et les San Antonio Spurs de retour dans les finales NBA avec leur succès 115-111 cette nuit. Ils reviennent à 2-1 dans cette série face à New York et relancent totalement le suspense. Wembanyama a été prépondérant avec 32 points, 8 rebonds, 6 passes et 3 contre. Bonne soirée à tous, à l'écoute d'Oxygène Radio.
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Ça va tout le monde? Bienvenue sur Oxygène. Qu'est-ce que ça me fait plaisir d'être avec vous sur Oxygène Radio. Voilà, toutes les fins de journée, on les passe ensemble. C'est la plus angevine des radios. J'aime bien vous récupérer quelques anecdotes qui se passent par chez nous, les amis. Je fais un coucou à ceux qui peuvent nous écouter grâce au DAB+, aussi la nouvelle technologie. Ah, y en a, alors on dit la plus angevine des radios, mais le DAB+, vous nous entendez par exemple à Nantes. Merci à vous, hein, d'être avec nous. Voilà, si vous êtes à Nantes avec le DAB+ dans la radio, bah, merci, voilà, d'être là. Vous êtes dire d'ailleurs où vous nous écoutez. Vous êtes à Angers, vous êtes avec nous peut-être, je sais pas moi, à Segrès, au Lyon d'Angers. Venez discuter un petit peu avec nous et nous donner surtout votre humeur du jour. Moi, ça me fait toujours plaisir. Bon, on en parlait il y a quelques jours. Les VTC, apparemment, vous êtes un peu étourdis. Après Grenoble, Angers est à la deuxième position. On a retrouvé de la prothèse de jambe, du lave-vaisselle. Des petits lave-vaisselle alors, hein. Des papillons. Et Hubert donc disait qu'à Angers, on était deuxième parmi les choses les plus assez insolites oubliées dans les VTC. Et je voudrais faire un petit clin d'œil à Angers notamment, à Étienne, il est chauffeur VTC. Alors il n'est pas pour Uber, mais il a déjà eu des courses où des clients ont oublié certaines petites choses. Surtout ça s'est arrêté au téléphone. Merci à vous, vous aussi, alors venez nous dire si vous êtes chauffeur, si vous êtes avec nous. On va poursuivre nous ensemble, bien sûr, sur Oxygène Radio. Qu'est-ce que j'ai pour vous? Ah, j'ai du Bad Bunny. Ouais, bah y'all. Ça arrive, hein. Il est où? Attends, bouge pas, je vais chercher mon petit extrait de Bad Bunny. Voilà. Bientôt.

0: À tout de suite.
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0: Comment ça va tout le monde? Bonne fin de journée, Oxygène. Oxygène Radio. J'ai du Manon Lisa qui arrive, le petit pêcheur. Ah, les paroles sont juste extraordinaires. Manon Lisa, elle est au top du top et on va l'écouter dans un instant. Alors vous restez avec nous sur Oxygène. Eh, dites donc, vous avez vu que le Thomas Pesquet va remonter là-haut? Ah, il doit être en train de refaire un régime sec, là, le Thomas Pesquet, là. Bien qu'il a dit, bon, la première fois quand il va, t'as plein de tests, t'as l'anglais, t'as tout à apprendre. Il dit là maintenant, il le sait. Donc, c'est un peu moins intense. Même sur le président de la République a annoncé le partenariat entre la France et l'entreprise du secteur spatial américaine Vast. Et ça prévoit donc l'envoi de deux astronautes français dans l'espace en 2027. Mission distincte, hein, mais complémentaire. On sait que Thomas Pesquet va effectuer son troisième séjour dans l'espace. Hein. Il va piloter, sera le boss d'une mission de la société Vast à destination de la station spatiale. Ça durera 15 jours, mais quand même. Ah, il y a tout à reposer. Là, c'est régime, hein. C'est course à pied, c'est cardio et tout. Hein. Et ils vont envoyer aussi Arnaud Prost qui va participer à une mission également, lui. Hein. Ah, c'est beau, hein. Un jour peut-être. Il faudra avoir du pognon, mais. Non, j'aime pas les trucs à sensation. Je pense que je serais pas bien, moi. Mais c'est assez impressionnant de les voir là-haut flotter et tout. Hein. La vue, elle doit être belle. Hein. Manon Lisa, dans un instant, le petit pêcheur. J'aime. Vous restez avec nous sur Oxygène Radio. On va se retrouver à tout de suite.
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2: Oui, et c'est pas moi qui vais vous les donner. Non. Le spécialiste Jubil Intérim, autant directement taper à la source. Hein. Bah oui, il est là. Allô, c'est Damien. Bonjour.
3: Bonjour Jérémy.
2: Toujours avec sa forme et avec ses offres d'emploi. Damien, direction Jubil Intérim. On va sélectionner trois offres. Quelle est la première, s'il te plaît?
3: Alors, on recherche activement des conducteurs d'engins et sur tout type d'engins. Donc, ça peut être de la pelle, de la chargeuse, du tombereau, du tracteur.
2: À partir du moment où vous savez conduire un engin, allez-y, postulez.
3: C'est ça, il est KSS en plus, c'est bon. Très bien.
2: Et ben voilà, la première offre. La deuxième.
3: On recherche activement toujours des électriciens. Alors, pareil, profil industriel, bâtiment ou tertiaire.
2: Voilà, pour les électriciens, donc on le rappelle. Hein, conducteur d'engin, électricien. Attention, ça rime. Attention, est-ce que le troisième sera pareil? C'est parti.
3: Des conducteurs routiers, et là surtout profil aussi.
2: On n'était pas loin du perfect. Mais voilà, les conducteurs routiers, les amis. Alors, quel tout type de camion du coup?
3: Tout type de camion, du porteur, de véhicule articulé, un petit peu tout, de l'empirol, de la benne, de tout.
2: C'est quoi comme type de contrat? C'est pour des remplacements? C'est pour des longs termes?
3: Alors, ça peut être du remplacement, mais ça peut être aussi des postes en intérim longue mission et avec une embauche au bout.
2: Eh bah, ben, c'est quand même plutôt pas mal si j'ai envie de postuler, moi. Tu vois, j'aime bien les engins, mais j'ai pas le CARSES, comme tu as dit, le CASES, c'est ça? Mais
3: exactement, on peut quand même former.
2: Voilà,
3: on peut former.
2: Ça, c'est ça. Alors, comment on fait? On vous passe un coup de fil?
3: Eh ben, on passe un coup de fil à l'agence au 02 59 29 06 51. On peut aussi postuler sur le site jubil.fr ou se déplacer directement.
2: Ben voilà, vous venez discuter, on vous explique tout. Et puis là, on vous a donné trois offres. Hein, je rappelle, conducteur d'engin, électricien et conducteur de camion. Ah, oh, j'ai fait un perfect là. Oh, magnifique.
3: Exactement, Jérémy.
2: Eh ben, vous allez vous foncer chez Jubil Intérim. Vous verrez Damien ou toute son équipe qui est là et qui est formidable tout au long de l'année pour vous accueillir. Merci, à très vite, Damien.
3: Merci Jérémy, à bientôt.
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1: Vous écoutez Oxygène Radio, c'est une nouvelle heure que je démarre avec vous et avec Zao, MC Solar comme Caroline, juste après avoir parlé de sport sur Oxygène Radio. Bonsoir.
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1: Il est 18h.
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4: Bonsoir à tous, Cholet Basket pour arracher un dernier match ce soir face à Paris. Mené 2-1 dans cette série des demi-finales, les Choletais n'ont pas d'autre choix que de s'imposer. Il faut donc créer un nouvel exploit comme au match 1 à Paris. Le match c'est tout à l'heure à la Meilleraie. On connaîtra le premier adversaire de la saison d'Angesco. Demain, la LFP dévoilera les calendriers de Ligue 1 et de Ligue 2 par la même occasion de la saison prochaine. Ce sera ce mercredi à 15h, le SCO qui reprendra le championnat le week-end du 22 et 23 août, un peu plus lointain que d'habitude, pour récupérer après la Coupe du Monde qui débute jeudi soir. Alexandre Dujeu, de son côté, entraîneur de Angesco la saison dernière, se rapproche du FC Lorient. C'est quasiment bouclé selon RMC. L'ancien entraîneur d'Angesco aurait trouvé un accord pour prendre les Merlus en main dès la saison prochaine. Une nouvelle recrue pour les Ducs d'Angers en hockey sur glace, c'est le Canadien et attaquant Scott Atkinson qui arrive pour renforcer l'effectif de Jonathan Paredes. Enfin en basket, la star française Victor Wembanyama et les San Antonio Spurs de retour dans les finales NBA avec leur succès 115-111 cette nuit. Ils reviennent à 2-1 dans cette série face à New York et relancent totalement le suspense. Wembanyama a été prépondérant avec 32 points, 8 rebonds, 6 passes et 3 contre. Bonne soirée à tous, à l'écoute d'Oxygène Radio.
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0: moins 2 avant son Stade de France à David Guetta, ou plutôt ses Stades de France sur Nora 3. C'était Gone, Gone, Gone.
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0: Bah ouais, hein. Jusqu'à 300 balles à gagner quand même, hein. 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Si vous voulez tester vos connaissances, vous pouvez aller dans les podcasts, hein, écouter tout ça. Mais j'adore ce jeu. Mais j'adore ce jeu. On aurait limite dû, là, j'adore l'abstrait, tiens. Voilà. Merci à tous, parce que c'est vraiment un plaisir de vous écouter jouer avec Chris, hein, tout au long de cette année, cette saison. T'as l'impression que c'est terminé, mais non, c'est pas fini, je sais, mais tu vois, en ce moment-là, il y a eu aujourd'hui les épreuves du bac philo, et je me dis, voilà, c'est le moment des remerciements et tout, quoi. Comment ça s'est passé, le bac philo, les amis? Oh, j'ai vu les sujets, moi, je fais pas de commentaires, parce que j'aurais été catastrophique, hein. Comme le disait Machin Chouette de chez Machin Chouette. Allez, t'as mis pas la Dracula, arrive.
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0: Oxygène, Olivia Rodrigo, c'était Drop Dead. Allez, avant d'écouter dans un instant Miles Smith, c'est l'heure de votre plateau télé.
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0: Et on va commencer avec TF1, Koh-Lanta, France 2, la série documentaire Colonna, une tragédie corse. France 3, c'est qui le chef? C'est avec Michel Simès et Bruno Solo au casting blacklisté à la suite d'un scandale médiatique. Étienne Barbier, chef cuisinier star de la télévision, égocentrique et vaniteux, doit faire face à d'importants soucis financiers. Il y a son demi-frère qui lui trouve un travail parfaitement inattendu. Hein. Travailler dans l'ombre de Lila. C'est une jeune influenceuse culinaire reconnue qui parvient difficilement à lancer son premier restaurant. La mission va s'avérer plus complexe que prévu hein, et le secret bien difficile à garder. Canal, les enfants vont bien. M6, Mario, premier regard, que sont-ils devenus? France 4, c'est du football. France, Irlande, c'est du foot féminin, éliminatoire de la Coupe du Monde. Allez les Bleus. TFX, Flashdance et Gulli, Stuart Little 3, l'appel de la forêt. Voilà, je vous laisse faire votre choix et par avance, une belle soirée devant votre télévision ou bien sûr à l'écoute d'Oxygène Radio.
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1: Alex Warren arrive, c'est pour dans quelques instants. Restez avec nous sur Oxygène Radio, Fever Dream. Et puis, la petite anecdote en plus. Ah, allez, j'ai tout ce qu'il faut, de toute façon, en magasin, moi. Vous me dites, je voudrais vous parler de la route des culs. Ça m'a fait marrer, ça. Un petit coup de peinture blanche. Hop là, et tout le monde se marre. On est en Ariège. Il y a un panneau de signalisation qui amuse tout le monde, là, en ce moment. Ah, bah, vous vous engagez en direction de la route des culs. Vous avez bien entendu. Ça a été mis sur Facebook. Et ça fait sourire. Voilà, parce que rien de méchant. C'est une photo qui montre ce panneau qui indique la route des cols, en fait. Et il semblerait qu'il y ait un petit plaisantin qui ait décidé de peindre le haut du haut. Voilà. Vous avez compris? Sur le panneau, il a coupé en deux le haut et ça donne une lettre U. Donc ça donne la route des culs. Et en plus, je vous mens pas et je vous jure que c'est vrai, il y a la commune de Seix qui est pas loin pour connaître en plus, c'est la rigolade. Seix, S-E-I-X. Et donc du coup, ça achève la rigolade là. Hein. Viralité humoristique, la route des culs. Faut savoir que c'est 900 bornes, cette route des cols en vrai, depuis l'océan Atlantique jusqu'à la mer Méditerranée. Au total, vous avez 34 cols. Hein. Les coureurs du Tour de France les connaissent bien, le col du Tourmalet, d'Aspin, d'Aubisque. Les cyclistes, ils en rêvent de ces cols. Oui, j'en pleure même, le Tourmalet, là. Bon, vous le saurez. La route des culs. Allez, les amis, on va écouter Alex Soiret dans un instant. Restez avec

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0: Emploi sur Oxygène Radio. À Dent, le groupe SOR recherche un agent clientèle réseau eau potable et assainissement. Un poste terrain mêlant intervention technique, relève de compteur et maintenance des réseaux. À Château-Gontier sur Mayenne, AFI Centrifuge recrute un agent de production monteur pour renforcer ses équipes de fabrication. Toujours à Château-Gontier sur Mayenne, DMF Sales et Marketing recherche un conseiller commercial terrain en CDI. À Mayenne, Mayenne Express recherche un chauffeur livreur pour assurer des tournées de livraison avec son partenaire FedEx. Enfin à Laval, le centre hospitalier de Laval recrute un conducteur livreur, tandis que plusieurs entreprises du bassin lavallois recherchent également des agents de production et conducteurs de ligne. Retrouvez le détail de ces offres sur France Travail et les plateformes de recrutement. 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Contactez-les sur oxygeneradio.com.
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1: Bonsoir à tous. Cholet Basket pour arracher un dernier match ce soir face à Paris. Mené 2-1 dans cette série des demi-finales, les Choletais n'ont pas d'autre choix que de s'imposer. Il faut donc créer un nouvel exploit comme au match 1 à Paris. Le match, c'est tout à l'heure à la Meilleraie. On connaîtra le premier adversaire de la saison d'Angesco. Demain, la LFP dévoilera les calendriers de Ligue 1 et de Ligue 2 par la même occasion de la saison prochaine. Ce sera ce mercredi à 15h. Le SCO qui reprendra le championnat le week-end du 22 et 23 août, un peu plus lointain que d'habitude, pour récupérer après la Coupe du Monde qui débute jeudi soir. Alexandre Dujeu, de son côté, entraîneur de Angesco la saison dernière, se rapproche du FC Lorient. C'est quasiment bouclé selon RMC. L'ancien entraîneur d'Angesco aurait trouvé un accord pour prendre les Merlus en main dès la saison prochaine. Une nouvelle recrue pour les Ducs d'Angers en hockey sur glace, c'est le Canadien et attaquant Scott Atkinson qui arrive pour renforcer l'effectif de Jonathan Paredes. Enfin en basket, la star française Victor Wembanyama et les San Antonio Spurs de retour dans les finales NBA avec leur succès 115-111 cette nuit. Ils reviennent à 2-1 dans cette série face à New York et relancent totalement le suspense. Wembanyama a été prépondérant avec 32 points, 8 rebonds, 6 passes et 3 contre. Bonne soirée à tous, à l'écoute d'Oxygène Radio.
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2: Si vous avez envie de bouger à Laval sur les prochains week-ends, direction les bords de Mayenne avec les croisières promenades et les visites guidées pour explorer la ville autrement. Les amateurs de culture peuvent aussi profiter des expos comme Illusion au Zoom et des animations patrimoniales avec les samedis de l'histoire à partir du 20 juin. Et puis, avis aux amateurs de défis, l'Infinity Trail revient à Laval les 26, 27 et 28 juin au Bois Gamat. Une course au format Backyard Ultra avec une boucle de 6,7 km à boucler chaque heure jusqu'au dernier coureur en piste. Événement complet, mais le spectacle et l'ambiance trail sont ouverts à tous à 5 minutes du centre-ville. Toutes les dates, horaires et idées sorties sont à retrouver dans l'agenda complet sur laval-tourisme.com, rubrique Agenda du week-end. Vous voulez communiquer vous aussi sur votre événement? Contactez-nous sur oxygeneradio.com.
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9: À Laval, le principal point de vigilance reste le secteur du quai d'Avenière et du square d'Avenière, où les travaux d'aménagement paysager et de végétalisation ont entraîné des restrictions de stationnement et des interventions successives sur la voirie. Toujours à Laval, des travaux urbains et de réseaux se poursuivent dans plusieurs quartiers, notamment autour du secteur Garcenneville, avec des modifications ponctuelles de circulation selon l'avancement des chantiers. Enfin, dans le nord du département, sur la RD 33, entre Goron et Ambrières-les-Vallées, des travaux de réparation d'ouvrages hydrauliques nécessitent la mise en place de déviations et de restrictions de circulation. 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
2: Il est 20h.
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0: 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Il est 21h. 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
1: Il est 23h.
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